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2: Il est 8 heures.

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0: Bonjour, le docteur Gilles Roucoul vous présente sa chronique quotidienne « Le dico du doc » sur les mots de la langue française, connus ou peu connus.
1: Bonjour, nos trois nouveaux mots inusités ou peu usités du dictionnaire sont aujourd'hui premièrement « adenda », A-D-E-N-D-A. C'est un nom masculin qui vient du latin « adenda » qui veut dire « chose à ajouter ». Ce mot désigne l'ensemble des articles ou des notes que l'on ajoute à un ouvrage pour le compléter ou pour réparer des omissions. Les synonymes sont annexes ou appendices. Il y a une différence entre addenda et avenant. En effet, l'avenant modifie un aspect du contrat initial. L'addenda correspond, lui, au rajout de dispositions qui ne figurent pas dans le contrat initial. Le deuxième nom est béryl, B-E-R-Y-L. C'est un nom masculin. Celui-ci indique une pierre précieuse dont les principales variétés sont celles de couleur verte appelée émeraude et celles de couleur bleue tirant sur le vert appelé aigmarine. Le béryl est une espèce minérale du groupe des silicates, de silicate d'aluminium et de silicate de beryllium. La morphologie des pierres est hexagonale et les faces sont prismatiques, c'est-à-dire qu'elles dévient et décomposent les rayons lumineux. Petit rappel sur le mot beryllium, c'est un métal léger utilisé dans les réacteurs nucléaires et de l'industrie aérospatiale. Le troisième mot est cardon, C-A-R-D-O-N. C'est un nom masculin. Le cardon est une plante potagère vivace, cultivée pour sa base charnue de ses feuilles, qui sont appelées des côtes ou cardes. C'est une légumineuse proche de l'artichaut. Cette plante, qui vient du bassin méditerranéen, a un goût un peu similaire à celui du céleri rave, avec des notes légèrement amères. Merci et à demain.

0: Bonjour à tous, nous sommes vendredi 12 et vous l'avez entendu, l'orchestre de Côte-Sud FM 90.3 est là. Sandrine est aux manettes. Bonjour Sandrine.
1: Bonjour.
0: Alors Sandrine, tu sais qu'aujourd'hui on reçoit quelqu'un avec lequel nous allons échanger sur un lieu où nous avons souvent envie d'aller parce que c'est un lieu où on va se détendre. On va lui dire bonjour, vous allez entendre le son de sa voix. Et puis on va revenir vers elle tout de suite après avoir annoncé tout ce qui va se passer dans cette journée. Bonjour Delphine.
2: Bonjour Claude. Bonjour.
0: Bonjour. Tu vas bien ?
2: Ça va très bien, merci.
0: Alors nous sommes aujourd'hui la Saint-Guy. Mais enfin pour nous, la Saint-Guy, ça n'a strictement, sincèrement, aucune importance.
1: Si.
0: Parce qu'aujourd'hui,
1: si.
0: Nous avons surtout
1: moi,
0: l'anniversaire. Mais moi, j'ai des priorités dans ce que l'on annonce le matin. Et la Saint-Guy, j'y reviendrai, puisque malheureusement, c'est une danse que j'ai vue danser entre le 14e et le 18e siècle. La fameuse Saint-Guy, qui arrive d'Allemagne et où on voyait des gens dans la rue se gesticuler comme des malades. On a fini par appeler ça la Saint-Guy. Mmh. Mais je reviens à mon idée de départ. Sais-tu qu'aujourd'hui, puisque c'est toi qui me l'as dit, tu ne vas pas répondre non, sais-tu que c'est l'anniversaire de notre Rico à nous ?
1: Mais oui !
0: De celui, alors Delphine ne le connaît pas, nous
2: non,
0: avons ici un président d'association qui est Eric et il est en même temps le spécialiste du cinéma dans la région. C'est un petit peu, si tu veux, la référence. Beaucoup d'émissions de cinéma ont lieu sur cette antenne et à chaque fois qu'il y a un festival ou quelque part, il y a un studio déplacé dont Eric s'occupe. Il est fanat de cinéma.
2: D'accord, voilà. Donc c'est un peu le monsieur de Charnia des Landes. En fait.
1: C'est ça.
0: C'est le même.
2: C'est
0: le même, on a vraiment le même. Moi j'aurais dit François Chalet, mais Tchernia, ça lui va aussi plutôt pas mal.
1: Oui, il a la même coiffure.
0: Pareil.
2: J'ai tellement hâte de le rencontrer du coup.
0: Alors aujourd'hui, la température était pas terrible ce matin, mais ça ne va cesser que de monter. On est parti à 14-15 quand je regardais ce matin les fleurs dans le jardin.
1: Oui, mais ça leur fait du bien, fleurs, justement, un peu de fraîcheur.
0: Mais ça les aide.
1: Mais oui.
0: Ça les aide, puisqu'elles ont pris un sacré coup de bronzage il y a une dizaine de jours. Et puis, cet après-midi, il fera 26, 27, 28. Enfin, on retrouvera les températures un petit peu qui nous dérangent parce qu'elles sont... en fait, l'écart, le grand écart est trop important. Je ne sais pas si, Delphine, tu es sujette à ce genre de changement de température, mais sincèrement, beaucoup de gens en souffrent parce que l'écart est trop grand.
2: Ben en effet, c'est la soudaineté de cette chaleur qui est un peu violente. Quand ça nous arrive en plein été, en juillet-août, on s'y habitue, on s'y attend. Là, c'était un peu violent tout
0: là,
2: d'un
0: c'est
2: coup,
0: violent,
2: même,
0: oui.
2: Cette température.
0: Ouais. Et ça ne sera pas très loin de l'organisation de ce que tu prônes à longueur de temps dans l'espace que tu as créé, la Feel Good Factory, dans la zone artisanale de Paix-de-Bert. Mais on va y revenir. Parce qu'il y a aussi les journées mondiales qu'on a l'habitude d'annoncer ici sur cette antenne. Et alors aujourd'hui, c'est la journée mondiale contre le travail des enfants. Alors je le dis à Delphine parce que c'est la première fois qu'elle vient ici à l'antenne. On annonce les journées mondiales et les journées mondiales, ce sont des journées que tout le monde peut décider de créer. Mm-hmm. Il suffit de les déclarer en préfecture ou autre, mais on peut faire une journée mondiale de n'importe quoi. Et en plus, il peut y en avoir plusieurs dans la même journée. Les gens viennent comme ils veulent se joindre à ce genre de choses. Donc aujourd'hui, il y a la journée mondiale contre le travail des enfants, mais il y a aussi la journée nationale de sensibilisation au TDAH. Vous le savez, ce sont des troubles qui sont en général assez invisibles. Ce sont des troubles de l'attention que l'on retrouve chez certaines personnes. Tout d'un coup, elles ne sont plus concentrées sur ce qu'elles doivent faire. Nous, ici, à la radio, c'est assez rare qu'on soit atteint de ce genre de trouble. Maintenant, celui qui aurait un trouble comme celui-là à la radio, il aurait une émission plus longue, si tu veux. Il n'y aurait jamais de fin, puisqu'il serait sans arrêt en train de rechercher son truc. Alors, Delphine, tu es là ce matin parce que tu vas nous parler du... ou de la Feel Good Factory. Qu'est-ce que c'est que ce lieu, s'il te plaît ?
2: Alors, la Feel Good Factory, c'est un espace qu'on a créé dans la zone Paix-de-Bert, pardon,
0: je t'en prie.
2: Est un centre holistique. Donc c'est un peu pompeux, ça ne veut pas dire grand-chose, et en même temps, ça veut dire que ça englobe plein de choses autour du bien-être. On est parti du constat, en fait, que les gens n'allaient pas très bien, et qu'il fallait créer un lieu pour que les gens aillent bien ou que les gens aillent mieux. Mmh. Donc c'est un espace qui réunit, en fait, plein de pôles d'activité. Donc moi, je suis professeure de yoga. Mmh. Donc je fais du yoga, je fais également plein d'ateliers autour du bien-être avec des bains sonores par exemple, donc des méditations guidées au son d'instruments de musique.
0: D'ailleurs, je précise, puisque nous ne sommes pas encore télévisés, que tu es venu avec un certain nombre d'instruments de musique qui te permettent effectivement, tu les définiras tout à l'heure, mais on les écoutera surtout.
2: D'accord,
0: c'est ça qui va être fantastique, c'est que tu vas pouvoir nous mettre dans l'ambiance de ce que l'on pourrait trouver à la Feel Good Factory. Est-ce que tu fais du yoga Bikram?
2: Non, alors moi je fais un autre yoga chaud qui s'appelle le hot yoga.
0: D'accord.
2: En fait, c'est un yoga sous infrarouge. Donc tous mes cours sont pas comme ça, mais j'ai certains cours, certains créneaux horaires qui sont faits en fait sous ces chauffages infrarouges. C'est en fait des radiants, donc des chauffages extérieurs. C'est le principe des chauffages qui ont été créés pour les couveuses, initialement dans les années 50.
0: Mmh.
2: C'est avec ça que sont chauffées les couveuses pour les bébés.
0: Ouais.
2: Et c'est quelque chose qui vient chauffer le corps à l'intérieur directement. Ça ne chauffe pas la pièce, mais ça vient directement chauffer les muscles. Donc ça permet une détoxification profonde et ça permet également aux muscles de s'assouplir, donc d'aller un petit peu plus loin dans les postures de yoga. Donc il fait chaud dans la salle. Enfin, il fait chaud, mais beaucoup moins chaud qu'un yoga Bikram.
0: Bikram, d'accord. J'ai eu l'occasion de tester le yoga Bikram, c'est pour ça que je t'en parle.
2: D'accord.
0: Et ça m'avait pas mal stupéfait, le fonctionnement. Et là, je suis ravi de voir qu'il y a aussi une autre méthode. Et tu viens de dire quelque chose qui m'a tout de suite interpellé. Tu m'as dit que ça pouvait aussi avoir lieu en plein air. C'est-à-dire que les appareils infrarouges peuvent être déposés sur une terrasse et tu peux faire le yoga en plein air sous ces lampes?
2: Non.
0: Non, d'accord. C'est uniquement
2: ça. L'idée, en fait, ces chauffages-là, ils sont utilisés dans une pièce qui est close, de sorte à ce que la température puisse monter.
0: Reste constant. Voilà. Ah oui, puisse
2: monter. En
0: fait,
2: on peut utiliser ces chauffages infrarouges en extérieur pour chauffer des terrasses.
0: Voilà, j'allais dire qu'on trouve ça boulevard Saint-Germain, au Flore ou de Mago,
2: voilà.
0: Quand il ne fait pas trop
2: voilà,
0: trop beau.
2: Voilà, pour en plein hiver, avec un petit plaid sur les genoux, se prendre un petit café ou une soupe à l'oignon sur une terrasse, au Flore, ça marche très très bien.
0: Ça marche fort.
2: Mais ça marche moins bien pour faire du yoga, du coup.
0: D'accord. Alors, dans cette salle, lorsque les cours ont lieu, on peut être combien de personnes?
2: On peut être entre, moi j'aime bien 12, 13 personnes, on peut monter jusqu'à 19.
0: D'accord.
2: On est un peu serré à 19,
0: oui.
2: Mais en moyenne, on va dire qu'il y a une 10-15 de personnes dans les cours.
0: Alors, ce lieu, la Feel Good Factory, elle a quoi comme amplitude horaire? On peut s'y rendre de quelle heure à quelle heure et de quel jour à quel jour?
2: Alors, on est ouvert tous les jours, sauf le dimanche. Bien qu'il y ait des ateliers le dimanche de temps en temps, mais elle n'est pas ouverte régulièrement du coup le dimanche.
0: Mmh. Sur réservation peut-être?
2: Sur réservation.
0: Un client un petit peu connu qui voudrait avoir un cours de yoga, il appelle Delphine.
2: Par exemple.
0: Il n'est libre que le dimanche matin. Et Delphine, qui est avant tout là pour rentabiliser la Feel Good Factory, lui dit vin des dons.
2: Oui, alors il ne faut pas que ce soit trop tôt non plus. Dimanche, c'est mon seul jour. J'ai bossé toute ma vie les dimanches.
0: Ah oui.
2: Là, j'ai un petit peu envie de. Voilà.
0: De feignasser.
2: Juste de prendre un peu du temps, de me reposer un petit
0: pour
2: peu.
0: Pour elle.
2: On peut appeler ça
0: pour
2: se ressourcer.
0: Voilà. Bah oui, c'est pareil. Pour moi, c'est pareil.
2: Sinon, on est ouvert en effet tous les jours à partir de 9h, 9h30 à peu près, parce qu'on fait café.
0: D'accord.
2: Parce qu'en fait, l'idée de la Feel Good Factory, c'est que ce soit vraiment un lieu avec plein d'activités dedans.
0: Dans lequel on se sente bien.
2: Merci,
0: déjà, on pousse la porte et déjà on se sent bien.
2: Bien évidemment. Mm-hmm. Et c'est souvent la réaction qu'on a d'ailleurs des gens qui rentrent. Mm-hmm. Genre, on se sent bien ici. Il y a vraiment ce truc où on pose un peu les bagages, les soucis quand on arrive chez nous. Parce
0: D'accord.
2: qu'en effet, on se sent bien.
0: D'accord. Ouais. Alors, création il y a 3 ans, c'est ça, c'est ce qu'on se disait hors antenne?
2: Oui, on va fêter nos 3 ans à la rentrée en septembre.
0: Alors, la Delphine d'il y a 3 ans, qui faisait des projets sur la comète pour ce lieu, est-ce qu'elle est contente, 3 ans après, de l'évolution, de la façon dont ça commence à prendre corps?
2: Oui, je suis très contente. Je suis très contente, je suis satisfaite. Je suis surprise aussi de voir que les gens sont curieux, qu'ils ont envie, que beaucoup ne connaissaient pas tout ce qu'on propose et qu'ils viennent, et qu'ils viennent, et qu'ils découvrent, et qu'ils reviennent surtout. Ça, c'est vraiment chouette aussi. On touche vraiment un panel de gens très, très large. Mm-hmm. Ça, c'est génial aussi. Ce soit vraiment multigénérationnel. Mm-hmm. Ça, c'est vraiment quelque chose qu'on avait
0: ça,
2: envie.
0: Ça te tenait à cœur. Voilà. Et alors, tu dis on, ça veut dire que tu n'es pas celle qui ouvre la porte, celle qui prend les rendez-vous, celle qui donne les cours de yoga et celle qui sert les cafés. Il y a du monde à côté de toi.
2: Alors, c'est quand même un peu moi qui fais tout ça. Mais on est deux à avoir ouvert l'espace.
0: D'accord.
2: Moi et Caroline, en fait, on a ouvert l'espace. Mm-hmm. C'est moi qui suis à 100%.
0: Oui.
2: Et après, on a toute une équipe, en fait, de thérapeutes et de profs.
0: D'accord.
2: Qui sont là. Parce que dans les salles en bas, on a des salles de soins, donc de massage, avec différents thérapeutes qui sont là. Et d'autres professeurs qui donnent cours, en fait, à l'étage, dans le studio avec moi. Donc, c'est pour ça que je dis « on », parce que j'aime bien l'idée qu'on soit vraiment une équipe, une team. Ouais.
0: Cette équipe de thérapeutes, ce sont des gens qui, pratiquant des sciences différentes de soins, sont venus vers toi pour s'inscrire comme étant des gens appartenant au calendrier, à l'agenda des prestations, ou est-ce que c'est toi qui les as choisis? Comment ça s'est passé?
2: Les deux, parce qu'en fait, en 3 ans d'existence, ça bouge beaucoup. Mmh. Les gens bougent beaucoup aussi ici. Mmh. Il y a pas mal de gens qui vont,
0: oui,
2: qui viennent.
0: Oui, 5 mois, qui repartent.
2: Voilà, donc du coup, j'ai beaucoup été confrontée à ça. Mmh. Mais c'est la chance d'avoir des gens qui viennent me voir, qui sont intéressés, qui viennent me voir directement. Nous, on fait pas mal de communication, on est assez actifs sur les réseaux sociaux. Mmh. Et ça attire du monde et c'est chouette parce qu'on a, ça attire vraiment le genre de personnes aussi qu'on voulait avoir chez nous dans notre environnement.
0: Alors, demain, nous partirons main dans la main avec Sandrine. On va se rendre dans la zone Paix-de-Ber. On va aller en direction de la Feel Good Factory.
2: Avec plaisir.
0: On pousse la porte. Qu'est-ce que nous allons pouvoir obtenir comme prestation? Qu'est-ce que vous donnez aux gens qui passent la porte l'occasion de rencontrer?
2: Alors, déjà, quand on arrive, en fait, on est au bout d'une impasse. Donc déjà, il y a vraiment, comme je disais tout à l'heure, cet aspect où on arrive, on redescend.

0: quatre différentes. Et à l'étage, vous avez le studio de danse, yoga, pilates.
1: Pilates, d'accord.
0: Voilà. Et là, vous avez dans les... En fonction de la journée, donc en fonction des créneaux horaires aussi disponibles, il y a différents salles de différents thérapeutes pour les soins, des massages, du drainage lymphatique, par exemple.
1: C'est récurrent, la présence des thérapeutes. Ils ont un jour,
0: oui,
1: un horaire déterminé ou c'est en fonction des rendez-vous qu'ils prennent, eux, parce qu'ils ont peut-être des cabinets ailleurs, enfin, ils exercent peut-être autrement et peut-être qu'ils disent bah, « Venez donc me retrouver à la Feel Good Factory, car j'y suis le jeudi de 9 à 10. »
0: Il y a les deux, en fait. Il y a des personnes, en effet, qui sont là certains jours. Il y en a qui sont là tous les jours. D'autres sont là certains jours. On peut les retrouver, par exemple, tous les lundis, tous les jeudis à la Feel Good Factory. Mmh. Et puis, il y en a certains qui viennent, moi, qui me demandent « Est-ce qu'il y a une salle de disponible ? J'ai un soin avec telle personne. » L'idée, c'est de travailler un petit peu comme un coworking de bien-être.
1: D'accord.
0: C'est-à-dire que les thérapeutes, au lieu d'avoir un cabinet qui leur est dédié toute la semaine, ils ont un patient. Donc voilà, ou ils le font chez eux, ou alors ils viennent le faire chez nous d'une façon un peu plus neutre, sachant que toutes nos salles sont équipées.
1: D'accord. Est-ce qu'il y a, alors on va le définir, je ne veux pas à l'antenne, ça n'intéresse personne que l'on parle d'argent, puisque les gens ils dépenseront ce qu'ils veulent, ils prendront ou pas le café, ou pas un objet holistique, ou pas. Donc c'est pas un problème d'argent. Est-ce que les gens peuvent pratiquer deux soins dans la même matinée ou dans la même journée? Est-ce qu'on doit être membre d'un club, d'un club de clients, d'amis, comment ça se passe quand on veut rentrer dans cet établissement?
0: C'est complètement libre d'accès.
1: D'accord.
0: Complètement. Donc,
1: c'est à la journée, c'est aux soins.
0: Voilà, donc c'est aux soins. Donc on prend rendez-vous en amont en général pour un soin pour que le thérapeute puisse être là.
1: Ouais.
0: On peut venir s'inscrire à un cours aussi, à un cours dans le studio. Après, on peut venir juste prendre un café, voir s'il y a un thérapeute qui est disponible pour un massage et enchaîner comme ça direct après.
1: D'accord.
0: Il n'y a pas de règle. Alors, en général, c'est quand même bien de réserver à l'avance. Pour ça, on a une plateforme en ligne de réservation et on a également le site internet et Instagram de disponible pour ça. Mais sinon, l'idée, c'est vraiment venez comme vous êtes, venez vous renseigner sur ce qu'il y a et puis
1: alors, on trouvera forcément. Tant qu'on en est là, juste avant la première pause musicale, probablement, qui est concoctée par notre Sandrinette, est-ce que tu peux donner à l'antenne à nos auditrices et à nos auditeurs, le numéro de téléphone et l'adresse exacte de ce lieu. Attention, doucement, car ils le notent.
0: D'accord, j'y vais tout doucement. Donc, la Feel Good Factory se situe dans la zone P2BR, au 33 avenue des Tisserands. On est juste derrière le bâtiment, je précise, parce que le 33, c'est tout un bloc en fait, de bâtiments, et nous, on est dans la contre-allée, juste derrière. En fait, on est derrière, en face de Point P.
1: Oui, vous passez devant la camionnette Le Fil Rouge, qui est là le jeudi dans l'après-midi, je crois.
2: Le fil conducteur.
1: Il est là. Ben si, il est devant.
2: Bah,
1: bien sûr, il est devant.
0: Oui, il est devant, il est vers l'île du Malte. Hein.
1: Ben voilà.
2: Ah oui, ok, d'accord.
1: J'y passe ma vie là-bas.
2: C'est le mardi matin.
1: Alors c'est le mardi matin.
2: Oui, seulement.
1: Bon,
0: peut-être moins dans la camionnette, du coup.
1: Vous en faites le tour et vous rentrez à la Feel Good Factory. Le numéro de téléphone, si
0: alors,
1: vous
0: le
1: réservez.
0: Numéro de téléphone, c'est le 06 75 19 82 72.
1: Et puis, il y a forcément une adresse mail, peut-être, pour préciser. Je souhaiterais, s'il te plaît, Delphine, venir mardi. Est-ce qu'il y a de la dispo?
0: Bien sûr. Donc, l'email, en fait, c'est hello, comme bonjour en anglais. Donc, heello@feel-good-factory.com.
1: Feel étant un mot anglais, c'est F-E-E-L.
0: Bien sûr.
1: Ça n'a rien à voir avec... Le fil rouge, dont on vient de parler, c'est le fil conducteur, du coup. Oui, c'est ce que j'avais dit.
0: Donc là, en l'occurrence, c'est feel good. L'idée, c'est en effet de se sentir bien.
1: Bien, voilà. 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Maintenant, quelqu'un arrive à l'improviste. Il voit certainement dans le hall d'accueil les différentes prestations qui sont proposées. Il en souhaite une, il est sûr de la trouver ou il peut tomber le jour où elle n'a pas lieu.
0: Tout est possible.
1: Tout est possible.
0: tout est possible.
1: D'accord.

0: Si jamais il y a un manque par rapport à ce que demande le client, tu lui donnes un rendez-vous pour l'après-midi ou dans la semaine.
1: On peut, bien sûr. Oui, oui. Alors, si les thérapeutes sont disponibles, oui, bien sûr, on peut essayer de caler un rendez-vous à ce moment-là. Mais sinon, après, on saura prendre du temps avec la personne malgré tout pour trouver le bon rendez-vous, la bonne personne pour l'accompagner.
0: D'accord. L'accueil par un petit café gourmand, nickel. Mais est-ce qu'on peut également s'y restaurer si par hasard notre soin est à 14 heures? Est-ce qu'on peut venir à 13 déguster quelques petits trucs?
1: Alors, malheureusement, non. Donc, on a des gâteaux. On a des gâteaux, des cookies, ça, c'est de pour quoi accompagner du ça, café, c'est, du matcha. Voilà.
0: Ça, c'est pour le massage d'après. C'est les bourrelets. On commence par les bourrelets et ensuite, on se fait masser.
1: Pas si après, on fait un petit cours de yoga hot, on n'a pas de bourrelets.
0: C'est vrai?
1: Bien sûr. Hop, ça fait disparaître le cookie.
0: Alors,
1: ça.
0: Dis-moi, je vais le noter tout de suite. Il est quand le prochain cours de yoga
1: Alors, il y en a deux par semaine. Il y en a un, c'est le lundi soir avec du yin, donc un cours très cool, très calme, mais avec la chaleur. Et l'autre, c'est le mercredi soir à 19h30.
0: D'accord. Voilà. Pour une heure et demie, je suppose. Hein.
1: Pour une heure.
0: C'est une heure.
1: Oui, c'est une heure.
0: D'accord,
1: les cours de
0: d'accord.
1: Yoga.
0: Ok. Ouais. Je pense qu'on va écouter un tout petit peu de musique. Et là, je te demande un petit clin d'œil, un petit pouce levé ou un petit pouce baissé. Est-ce que tu veux d'abord entendre quelques instruments de musique détendants?
2: Yes.
0: Ah, yes. Alors, on va profiter de ce moment où Delphine...
2: Il n'y en aura pas qu'un moment, hein. Elle va nous en faire plusieurs. Hein.
0: Ah bah elle va faire que ça. D'ailleurs,
1: programmation musicale, c'est moi. C'est,
0: voilà, exactement. Et nous, on adore ça. Hein, on adore ça. Alors, tu as saisi un instrument. Mm-hmm. Avant de l'utiliser, peux-tu dire aux auditrices et aux auditeurs ce qu'ils vont entendre et à partir de quel instrument tu vas faire vibrer les sons?
1: Alors là, j'ai amené un tout petit échantillon des instruments que j'ai, puisque moi, en effet, je propose des méditations guidées au son d'instruments. C'est principalement des instruments qui viennent travailler sur les vibrations. Donc, c'est des instruments très intuitifs. Donc, j'ai différents bols. Là, j'ai amené un bol de cristal aujourd'hui qui est un petit bol. Donc, tout seul, c'est intéressant. Mais c'est vrai que c'est intéressant quand il y a une combinaison avec plusieurs bols, parce que des gammes et des sons donc différents. L'avantage de ces instruments, c'est qu'on vient vraiment travailler sur les vibrations. Les humains sont très très sensibles aux vibrations, mmh. Et ils ont vraiment le pouvoir en fait de réharmoniser, de réénergétiser et vraiment de calmer tout le système nerveux. On est composé principalement d'eau, ce qui veut dire que quand on fait travailler des sons comme ça qui font vibrer le corps, on fait vibrer l'eau à l'intérieur. Donc ça fait bouger toute la structure. Donc il y a quelque chose qui est extrêmement apaisant et qui permet vraiment de se détendre.
0: Alors, pour que vous le sachiez, Sandrine et moi, nous fermons les yeux et nous allons pouvoir écouter cette vibration d'un bol de cristal dont Delphine va vous faire entendre les vraies vibrations.

0: Vous n'êtes pas sur avec les extraterrestres, vous êtes toujours sur Côte Sud FM, on va écouter un peu de musique.
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0: Peggy Lee, Black Coffee. On reste dans la douceur.
1: Ah oui, je dois dire que je n'ai pas eu besoin de réouvrir les yeux. Alors, je le rappelle, le son que vous avez entendu avant cette intervention musicale, ce n'était pas du tout une rupture de faisceau. c'était pas un interlude. C'était Delphine qui nous faisait écouter le son d'un bol de cristal qu'elle utilise dans ses moments de méditation pour les gens qui sont avec elle en salle. Alors, ça porte un nom, certainement, ce genre de séance. Quand on assiste et que tu es comme ça avec ces instruments de musique, c'est pourquoi ? C'est de la détente, c'est comment s'appelle l'atelier ?
2: En fait, j'appelle ça des bains sonores. Enfin, j'appelle
1: des bains sonores.
2: Ça s'appelle un bain sonore, donc d'accord. Un sound bath en anglais. Mm-hmm. On appelle ça un bain sonore parce qu'en fait, ce sont des instruments qui viennent travailler donc principalement sur nos vibrations, mm-hmm. et sur toute notre structure et particulièrement l'eau qu'on a dans le corps. Et on appelle ça un bain sonore parce qu'on est immergé par le son, et ce sont principalement des sons qui viennent tourner comme en spirale et qui viennent comme si nous mettre dans une situation comme si on flottait dans de l'eau, en fait. Donc c'est pour ça qu'on a appelé ça comme ça, des bains sonores. Donc c'est pas moi, hein, c'est un nom, c'est, une appellation.
1: Oui, bien sûr. C'est pour ça que j'ai dit que c'était certainement le nom de l'atelier. On mm-hmm. peut téléphoner en tout disant je voudrais assister à un bain sonore ou être dans un atelier de bains sonores. Donc les gens se comprennent comme ça. Ça se passe, il faut être allongé, assis, debout.
2: Allongé.
1: Ça se passe comment ? Allongé.
2: Ouais, c'est bien d'être allongé parce que ça permet de relâcher
0: dans
2: complètement.
0: Une baignoire.
2: Alors ça peut. Alors il en existe en fait, ils en font maintenant parce qu'il y a une espèce de surenchère quand même avec des trucs de plus en plus fous qui existent. Ça existe maintenant en effet sur des matelas par exemple,
0: d'accord.
2: Des matelas dans une piscine et
0: ah oui, carrément.
2: Voilà, donc on fait ça comme ça. Ça existe aussi dans des cénotes au Mexique qui font ça pareil sur des matelas. Alors moi je fais ça sur des matelas, mais là je fais ça sur un tapis de yoga en fait, moi dans la salle.
1: Ça se fait pas encore sur le lac de Sortsosgore sur du paddle.
2: Alors,
1: il y a pas une prof de ça pourrait hein.
2: Ça pourrait tout à fait. Mais l'idée c'est d'être vraiment immergé en fait, d'avoir les yeux fermés pour venir vraiment plonger dans cette méditation. Mais ça pourrait tout à fait, oui, bien sûr.
1: Alors tu n'es pas sans savoir, Delphine, parce que je te vois, tu as un œil pétillant de malice. Tu n'es pas sans savoir que c'est une vraie mode. Le bien-être, qu'il y a beaucoup de salons de bien-être. Mm-hmm. Il y en avait un à Ahmed Sando déjà ce week-end, colossal. Il y avait une quarantaine de thérapeutes qui pratiquent toutes ces sciences-là, qui étaient dispersées dans ce centre commercial. C'était vraiment très, très bien organisé. Et puis sinon, on en trouve à Sobrigue, on en trouve à Biodos, on en trouve à Biarrot, des salons de bien-être, on en voit beaucoup. Mm-hmm. J'ai eu à l'occasion d'une visite, d'un reportage pour Côte-Sud FM aussi, de rencontrer quelqu'un qui pratiquait les vibrations à partir d'un tambour. Mm-hmm. Est-ce que quand on vient à la Feel Good Factory, on peut également avoir une séance de tambour, parce que le tambour, lui, donne des vibrations encore différentes du bol de cristal.
2: Tout à fait. Moi, je fais du tambour. Je fais des méditations aussi au tambour.
1: Ça, c'est exceptionnel. Hein.
2: C'est très différent. Les deux amènent en fait dans des voyages, vraiment des méditations très, très profondes. On appelle ça des voyages, surtout. Et ça emmène dans des endroits différents, en fait. Que ce soit des choses comme ça, assez douces, avec des bols, des carillons, ou alors quand c'est avec du tambour, qui est quand même plus puissant, qui amène plus dans une transe, qui est quelque chose de plus ancré dans la terre aussi, là où les bols, c'est plus quelque chose d'aérien ou de assez qu'on peut lier, on va dire, à l'élément de l'eau. Là, le tambour, c'est vraiment le feu, c'est la terre, c'est quelque chose de très, très fort. Donc moi aussi, je fais ça.
1: D'accord.
2: J'aime beaucoup faire ça, puisque je fais même des ateliers, en fait, pour venir découvrir son animal totem. Et c'est quelque chose qu'on fait, donc c'est des ateliers chamaniques, et c'est quelque chose qu'on fait au tambour.
1: D'accord. Alors, pour te dire, j'ai eu l'occasion de découvrir qu'il y avait deux méthodologies pour le tambour. Mm-hmm. Il y a le tambour qu'on pourrait assimiler à un tambour que l'on imagine dans les bras d'un Indien, cet énorme cylindre, enfin ce rond,
2: ouais, ce qu'on dit,
1: avec une peau tendue et sur lequel il fait vibrer avec un petit marteau. Et puis j'ai vu un lit aussi. J'ai vu un lit où le patient s'allonge sur un lit. Et au-dessus, il y a comme un lit superposé. Il y a une peau tendue sur la longueur totale du lit. Et effectivement, la thérapeute, pareil, agit, mais elle agit à ce moment-là sur plusieurs parties de ton corps. C'est-à-dire, toi, le patient est allongé en dessous et elle se promène à travers ton corps sur le tambour au-dessus. Tu connais cet instrument ?
2: Je connais cet instrument, j'ai découvert ça il n'y a pas très longtemps. Mm-hmm. Après, comme tu disais, le bien-être, on va dire, est un peu à la mode. Donc, oui. Il y a une espèce de surenchère et de tout le temps créer des nouvelles choses. Mm-hmm. Après, moi, je trouve ça très bien. Plus il y a de thérapeutes, plus il y a de choses autour du bien-être, plus ça veut dire que les gens iront mieux. Et ça, c'est une très, très belle nouvelle. Et en tout cas, qu'ils ont envie de faire en sorte d'aller bien ou d'aller mieux. Maintenant, moi, je suis un peu de la vieille école pour ça. C'est-à-dire que moi, j'ai un tambour amérindien en peau. Et moi, je trouve que ça marche très bien parce que moi, j'ai eu la chance de pouvoir grandir en fait dans un environnement qui m'offrait des opportunités de voir ça. Ma mère me traînait, elle m'amenait
1: par les cheveux,
2: C'est ça. Ouais. Me traînait, ça fait un peu ça. J'avais pas le choix.
1: Ça fait partie de cette violence sur les enfants qu'on est en train de condamner ici.
2: On va dire que j'y allais en effet. Je la suivais de mon plein gré.
1: Comment elle s'appelle, maman ?
2: Elle s'appelle Camille.
1: Non, mais Camille, je sais pas si vous êtes à l'écoute, mais c'était une blague. Hein. Tout le monde sait que vous n'avez jamais tiré votre fille par les cheveux.
2: En tout cas, pas pour ça.
1: Pas pour ça.
2: non, grand bien me fasse, tout va bien à ce niveau-là. Mais donc, elle m'emmenait en fait dans des ateliers, des choses comme ça, où en effet, j'ai pu découvrir ça très jeune.
1: Elle pratiquait, elle aussi, alors.
2: Elle pratiquait, oui. Mmh, et j'ai eu la chance de pouvoir découvrir ça jeune et que ça fasse partie de mon environnement. Mmh. Et que, voilà, donc j'ai toujours trouvé ça magique et c'est une espèce de continuité en fait pour moi de faire ça.
1: Alors moi j'ai assisté, ça c'est une question que je vais te poser dans la mesure où j'ai besoin d'une réponse qui m'explique pourquoi j'ai ce doute. Quand je vais dans des salons comme ça et que je vois les stands qui sont quand même relativement proches les uns des autres, hein, à part là-bas à Mexando où ils avaient vraiment toute la galerie marchande, mais sinon partout, que ce soit à l'hôtel du parc ou ailleurs, à chaque fois que j'en ai vu un, les stands sont les uns à côté des autres, oui. Il faut quand même une certaine concentration et du thérapeute et des gens qui assistent à l'atelier. Comment vous faites pour être comme ça tous ensemble dans un endroit ? Je pense que c'est cette chance-là qu'on a à la Feel Good Factory, c'est qu'on s'occupe vraiment de toi dans un comité assez restreint. Parce que comment c'est possible de transmettre de la méditation, du contrôle de soi et tout ça avec un turnover autour de soi permanent ?
2: Alors, c'est un peu particulier aussi parce qu'en fait, les salons dont tu parles, c'est des salons en fait où ils viennent présenter leur activité.
1: Ouais.
2: C'est-à-dire qu'ils n'exercent pas, quand on prend une séance avec eux, ils n'exercent pas les uns à côté des autres.
1: Ils font des démonstrations quand
2: là,
1: même.
2: Oui, c'est des démonstrations pour présenter leur activité.
1: D'accord.
2: Mais c'est évidemment pas la situation optimale pour pouvoir, pouvoir faire ça. Mmh. Alors, je pense qu'ils font ça dans des cabinets, dans des studios, dans des endroits particuliers. Là, en effet, c'est pas l'idéal. Mais c'est une façon pour eux de se faire connaître. Mmh. Mais c'est vrai que quand on a vraiment un espace qui est réservé à ça, bah déjà la personne qui vient se sent bien et se sent prête à
1: on s'occupe d'elle.
2: Voyage ou à lâcher prise ou sortir de sa zone de confort. Et l'important, c'est que la personne se sente en sécurité.
1: Alors, l'ouverture de ce lieu magique dans la zone des Deux Pins, Paix-de-Bert, pardon, dans la zone à Sortsosgor, Paix-de-Bert de Feel Good Factory, il est d'il y a 3 ans. Mm-hmm. Qu'est-ce qu'elle faisait, Delphine, avant ?
2: Ah, j'ai eu 1224 vies.
1: La réincarnation de Delphine en libellule, c'était quand ?
2: C'était encore avant, ça. j'ai fait plein de choses. En accéléré, on va dire que j'ai commencé en fait dans la mode. Je viens de l'univers de la mode, hein, où j'étais styliste. Mm-hmm. Puis styliste photo pour des magazines de mode, puis attaché de presse. J'ai ensuite été dans la décoration, j'ai travaillé là-dedans et j'ai travaillé dans la musique pendant de longues années en fait, chez un producteur et tourneur de spectacle.
1: Mm-hmm. On rappelle que tout ça reste dans la pochette bien-être. La mode, la promotion en tant qu'athlète.
3: C'est pas illogique en tout cas.
2: Ouais. Oui, oui. Mmh. Oui, mais après, moi, je trouve que c'est un parcours que j'ai suivi. Et après, qu'est-ce que j'ai fait d'autre ?
1: Non, mais sans ce gros détail.
2: Ouais. Non,
1: pourquoi tout d'un coup, clac ?
2: Alors,
1: à 23 ans, il y a 3 ans, tu t'es dit, je vais faire le Feel Good Factory.
2: En fait, il n'y a eu aucun déclic. C'est-à-dire que, comme je disais tout à l'heure, j'ai eu la chance d'avoir une maman qui faisait de la méditation, qui faisait du yoga. Moi, je faisais beaucoup de danse. Elle, je la voyais partir au yoga quand j'étais enfant. Elle faisait plein de choses différentes et ça a été une espèce de logique. C'est-à-dire que moi, j'ai commencé le yoga, j'avais une petite 20aine d'années. J'en fais depuis, avec beaucoup de pudeur.
1: Non, on ne donne pas le nom. Oui, voilà.
2: Ah, on peut, ça ne me dérange pas. Mais donc, depuis très longtemps, en fait, je fais du yoga et ça fait vraiment partie de ma vie. C'est-à-dire que même quand je travaillais dans la mode et que j'enchaînais les défilés et que je dormais 3 heures par nuit et que je fumais énormément de cigarettes à l'époque... Je faisais du yoga, c'est-à-dire que c'est mon équilibre en fait. Et j'ai trouvé à un moment, c'est devenu une espèce de logique que de partager ça.
1: D'accord.
2: C'est-à-dire la façon dont, voilà, transmettre ça, parce que la façon dont j'ai traversé toute ma vie avec dans une vie urbaine et très intense. J'ai jamais eu de problème, j'ai jamais eu de burn-out alors que j'ai vécu des situations professionnelles très très intenses parce que j'ai toujours eu le yoga, que j'ai toujours eu la méditation et que ça a toujours été un équilibre très juste pour moi. Et
1: stabilisateur le yoga.
2: Et il y a un moment, je me suis dit, mais en fait, ça devient une évidence en effet que de transmettre ça et que d'expliquer aux gens que prendre conscience de son corps, comment il fonctionne, arriver à sentir les limites, le moment où ça ne va plus, comment s'apaiser, ça me paraissait logique et nécessaire de le partager.
1: Quand quelqu'un prend la décision de se mettre à pratiquer le yoga, évidemment, il arrive de toutes les. Il n'y a aucune préparation particulière quand il fait cette démarche. Il y a forcément des gens plus adaptés au yoga que d'autres. Est-ce que tu les guides ? Est-ce que tu les conseilles ? Pour que les premiers cours de yoga t'amènent à devenir vraiment un pratiquant performant.
2: Alors déjà, moi, en tant que prof de yoga, je n'ai pas de niveau dans mes cours. D'accord. C'est-à-dire que c'était important pour moi de ne pas avoir un cours débutant, avancé, etc. Pour moi, un cours de yoga, c'est pour tout le monde. Moi, j'adapte, je donne des options à chacun. J'accompagne ceux qui commencent et ceux qui ont un peu plus de difficultés. Mais le yoga, c'est pour tout le monde. C'est-à-dire qu'on peut
1: On progresse en yoga.
2: Mais bien évidemment.
1: Dans sa souplesse.
2: Et on est bien meilleur à la fin de sa vie que quand on a 20 ans et qu'on est gymnaste.
1: D'accord.
2: Et le yoga, on peut commencer à n'importe quel âge. On peut commencer à 60 ans. On peut commencer avec un dos complètement cassé. C'est pour tout le monde, tous les corps, tous les âges. Le yoga, c'est pour tout le monde. Ça s'adapte à tout le monde. Après, il y a des cours qui seront plus adaptés pour certains, mais c'est pour tout le monde. Et c'est vraiment ça qui est magique, en fait, avec le yoga. C'est un peu au-delà, en effet, des postures, parce que en yoga, on parle de 8 branches différentes. La première, c'est la respiration. On part du principe, dans les préceptes indiens, que si on sait respirer, on sait faire du yoga.
1: D'accord.
2: Le deuxième, c'est les postures. Le deuxième, c'est les postures de yoga. Donc, on a tendance, en fait, à avoir une vision un peu transformée de ce qu'est le yoga, puisqu'on a tendance à voir des images de personnes qui font des postures où ça nécessite énormément de souplesse ou de force pour être sur les mains. Mais en fait, être assis en tailleur, c'est aussi du yoga. Et juste bouger sa colonne vertébrale, c'est aussi du yoga. Donc, on n'a pas besoin d'aller forcément très, très loin. Donc, je sais que beaucoup de gens ont du mal à pousser, en fait, la porte d'un studio parce qu'ils ont peur de ne pas être assez souple, d'être trop vieux, d'être pas assez calme. Mais en fait,
1: ils se font une fausse idée du yoga.
2: Moi, oui, je
1: me permets, en face de toi, les yeux dans les yeux, te dire que je n'y connais absolument rien. J'ai pratiqué cette fameuse séance de yoga Bikram parce que le hasard a voulu qu'en faisant Blablacar un jour, j'ai pris une prof de yoga Bikram qui voulait monter à Bordeaux en même temps que moi.
2: Il n'y a pas de hasard.
1: Et quand on a parlé sur les 175 kilomètres qu'on a fait ensemble, elle m'a dit j'ai une salle de yoga à la zone, c'était derrière chez Rip Curl, et je fais du yoga Bikram. Je ne savais pas ce que c'était. Elle m'a dit écoute, tu m'as emmené. Je t'offre une séance de yoga Bikram et j'y suis allé. Et effectivement, j'en avais jamais fait de ma vie. Je pesais un certain poids. J'ai passé un très, très bon moment près d'elle. Et je dois dire que j'ai pas encore replongé à ça parce que après la partie musicale que l'on va écouter, puisque Sandrine me rappelle à l'ordre, je t'expliquerai quel est mon souci par rapport au yoga.
2: Ok, d'accord.
0: Alors, avant la pause musicale, je vais vous donner les programmes de cinéma, parce qu'on a beaucoup parlé, mais on n'a pas donné d'informations locales.
1: Pour le moment.
0: Pour le moment. Mais donc, les voici.
1: Et l'émission commence. L'émission commence.
0: Oui, bien sûr. Alors, sachez qu'à Saint-Paul-les-Dax, à l'espace Félix Arnaudin, il y avait un festival, le Très Court International Film Festival. Ce sont des courts-métrages de moins de 4 minutes et ça se termine aujourd'hui. Donc, si vous n'y êtes pas encore allé, n'hésitez pas à y aller tout de suite.
1: Bah, ratez rien parce qu'en 4 minutes, il ne faut pas rater le début. Hein.
0: Ah, c'est sûr. Mmh. À Souston, c'est fermé, donc je vous donnerai les programmes pour demain.
1: Oui, oui. Voilà. Bah, tu aimes bien parler des lieux fermés.
0: Oui. Oui, mais comme ça, les gens ne se déplacent pas, c'est bien de le savoir.
1: C'est vrai.
0: Voilà.
1: C'est vrai.
0: Au Rio, à Cabreton, 17h45, pour le plaisir, un très bon film que je vous conseille d'aller voir. À 19h45, la bataille de Gaulle, l'âge de fer, c'est la première partie, sachant que la deuxième partie arrive début juillet. C'est tout ce que j'ai à vous dire pour Cabreton. Tyros, le grand écran à Tyros. Alors aujourd'hui, à 15h, Pour le meilleur, et à 21h, Star Wars, le Mandalorian and Grogu. Voilà. 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Voilà.
1: D'accord. Et bien sûr, aucune question à répondre. Rien.
0: Non, non.
1: Ouais, c'est vraiment le plaisir de
0: nous
1: donner.
0: Écrire. Voilà, et nous, exactement. C'est le plaisir. Et Cinétire, c'est le plaisir de donner, bien sûr.
1: Bien sûr.
0: Au Rex, à Ossegor, sort Ossegor. L'abandon à 18h et Michael en version sous-titrée à 20h15.
1: L'abandon, il faut aller le voir. Hein.
0: Tu l'as vu?
1: Non.
0: D'accord.
1: Mais donc, par contre...
0: Allez-y avec Claude.
2: Il est génial en conseil au cinéma.
1: Oui, oui, non.
2: Il m'a donné très envie d'y aller.
1: Non, oui, oui.
0: Mais je suis d'accord avec toi. Je
1: n'ai
0: je
1: eu
0: l'ai pas
1: que
0: vu
1: de
0: plus,
1: très bons mais... échos de ce film. Et il m'a été relaté, comme si j'avais fait mon pitch privé.
0: Okay.
1: Et c'est vraiment un film qu'il faut aller voir.
0: Alors moi, je pense que c'est un film à voir, mais je n'ai pas eu que des bons échos. Donc ce sera la prochaine émission de cinéma, ce sera la discussion.
1: Delphine, oui. Sandrine
2: et
1: moi...
2: Il faut que j'intervienne, c'est
1: non,
2: ça.
1: Non, nous travaillons ensemble depuis plus de 30 ans avec Sandrine, et elle passe son temps à me contredire. Donc c'est une habitude.
0: C'est ça. À Vieux-Boucau...
1: Tu es témoin.
0: Au cinéma Lalbré à Vieux-Boucau, l'objet du délit à 18h...
1: Il est ouvert, lui, pour une fois?
0: Mais oui, c'est le mardi, c'est quand tu es ici, en général, que le cinéma est fermé.
1: D'accord.
0: Donc à 18h, l'objet du délit, et à 20h30, The Mandalorian and Grogu. Et il y a un avertissement pour ce film, parce que ça doit être un petit peu violent, je pense. Voilà. Je ne pense pas qu'il y ait beaucoup de fesses, je pense que c'est plus de la violence.
1: Mais je
2: sens déçu.
1: Oui, je ne comprends pas qu'il y ait des interdictions pour les problèmes de fesses, mais bon, voilà, c'est fameux carré blanc.
0: C'est pas une interdiction, c'est un avertissement.
1: Ah, ça, oui.
0: C'est pour dire, parce qu'il y a quand même des familles souvent qui vont voir des films en famille avec des gamins de 5 ans, tu vois, par exemple. Oui. Donc s'il y a des têtes arrachées, des trucs comme ça, et que le film n'est pas interdit au moins de 12 ans, par exemple, c'est quand même bien qu'il y ait un avertissement pour leur dire, écoutez...
1: C'est clair.
0: Voilà.
1: C'est clair, Sandrine. Voilà, je comprends tellement bien ce
0: Est-ce qu'on a un petit peu de gling-gling ou après la musique, peut-être, le temps que tu te prépares?
2: Ok, après.
0: On fait comme ça.
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0: Morshiba, Rome was not built in a day. Et oui, Rome n'a pas été construit en un seul jour et la matinale non plus.
1: La matinale non plus. Et d'ailleurs, puisqu'on était en train de faire des annonces et que tu te plaignais qu'on n'en fasse pas suffisamment, il y a quelque chose ce soir qui va se passer à la salle Fart. Ce sera à 20h et c'est le dernier concert organisé par l'association Jazz Partner qui va être un concert assez surprenant puisqu'il va y avoir sur scène, en même temps que des musiciens du Conservatoire de musique de Tyros, il va y avoir Boris Igelman qui fera une fresque en live. Sur ses inspirations que lui donneront les sons de la musique qu'il va entendre. Et je pense que c'est un moment à aller faire, à aller voir. C'est à 20h. Vous êtes habitués à aller à Jazz Partner. Ce sont des rendez-vous de jazz qui ont lieu toute l'année, tous les mois. Et là, c'est la dernière de cette saison 2025. Ça reprendra au mois d'octobre 2026. Et évidemment, vous êtes habitué à y aller à 21h, là c'est 20h, je vous le dis carrément, c'est 20h, donc, mais ça ne dure pas 4 minutes, hein, donc vous pouvez y venir.
0: Alors oui, allez-y, parce que c'est vraiment original en plus, ouais. comme soirée. Et en plus, il faut quand même dire que Boris Igelman, vous allez peut-être nous dire que vous ne le connaissez pas, mais si, vous le connaissez parce que c'est lui qui fait plein de programmes, plein
1: Toutes les couvertures de beaucoup de programmes
0: voilà,
1: de festivals.
0: Voilà, exactement, ouais. par exemple, le programme
1: du festival de jazz.
0: Du festival de jazz, c'est lui qui l'a fait. Mmh. Enfin, voilà,
1: Oui, c'est un illustrateur extrêmement connu.
0: Plein de choses que vous connaissez, en fait.
1: Exactement, donc, que vous avez vu.
0: Il y a des chances que ce soit quand même très, très bien, cette soirée.
1: Oui, 20h.
0: Allez-y, 20h.
1: Toi qui es habitué à être ponctuel, viens pas à
0: 21h. Oh là, que non.
1: C'est 20h. Alors, on a quitté Delphine sur une interrogation que j'ai en ce qui concerne la pratique du yoga. Mm-hmm. Aujourd'hui, effectivement, ouverture de salles de yoga. Enfin, il y en a eu, ça fait longtemps qu'il y a des salles de yoga. Mais tous les gens que je connais...
2: Ça fait à peu près 3000 ans.
1: Oui, 3000 ans. Et tout ce que j'ai rencontré comme personne pratiquant le yoga, ils me disent le faire souvent chez eux, à domicile. C'est-à-dire qu'une fois qu'ils ont pris un enseignement auprès d'un professeur de yoga... Il répète les positions ou les concentrations ou les moments de détente à la maison. Est-ce que c'est pas compliqué d'attirer un public en salle ?
3: Non, je pense pas parce que... Alors, on parle de pratique du yoga.
1: Oui.
3: L'idée de la pratique, c'est de faire quelque chose avec une répétition. C'est-à-dire qu'il existe un certain nombre de postures... Et un cours de yoga est structuré d'une certaine façon, qu'on peut facilement reprendre en effet tout seul dans une pratique personnelle. Des salutations au soleil, par exemple, qui sont un peu le warm-up, l'échauffement en fait du yoga. C'est quelque chose, une fois qu'on l'a appris, qu'on peut répéter chez soi, qu'on peut décliner, apporter des variations, des modifications.
1: Qui donne le même bien-être
3: et qui apporte énormément de mobilité, surtout de la souplesse, de la mobilité et de la force également.
1: Avant que tu continues, sache qu'ici, on a une pratiquante de yoga qui est en permanence dans les locaux, c'est Blandine.
3: D'accord.
1: Blandine fait du yoga.
3: Génial.
1: Et elle adore. Et pour rien au monde, elle ne raterait sa séance de yoga.
3: Bien évidemment, ça ne m'étonne pas. Mm-mm. À partir du moment où on a commencé, de toute manière, on est foutu.
1: J'appréhende le moment où elle va nous demander d'en faire ici pour les chroniqueurs qui ne sont pas suffisamment détendus. Mais bon, voilà, tu peux continuer.
3: Et après, c'est bien aussi d'être guidé par un prof. C'est-à-dire qu'un prof va vraiment amener des conseils pour l'alignement. C'est-à-dire que c'est quand même... difficile de se faire mal en yoga, c'est quand même quelque chose qui est extrêmement...
1: C'est ce que j'allais dire, c'est pas violent.
3: C'est pas violent, ça peut être assez intense. Moi, ça m'arrive de faire des cours qui sont très dynamiques, donc qui nécessitent de la force, qui nécessitent de la souplesse. En tout cas, j'accompagne mes élèves pour aller vers ça. Après, c'est quelque chose qui est quand même assez doux. Donc même quand on fait un peu des postures d'équilibre, quand on tombe de 10 cm de hauteur, donc En général,
1: Pour les plus petits.
3: Pour les plus petits, oui, on va dire ça comme ça. Mais voilà, c'est quand même... voilà, se faire mal au yoga, il faut quand même vraiment le faire. Moi, ça m'est arrivé une fois. C'est un prof qui m'a un peu malmené sur un cours, un prof que je ne connaissais pas, qui m'a corrigé d'une façon un peu trop intense et j'ai senti tout de suite, en effet, qu'il m'avait fait mal. Mais sinon, voilà... faire mal au yoga, non. Mais en revanche, un prof est vraiment là pour guider, pour accompagner. Et puis, il y a ce qu'on apprend, on s'entraîne à le faire. Et puis, il y a d'autres choses. C'est-à-dire que c'est vraiment une pratique qu'on fait toute sa vie, le yoga. C'est quelque chose qui évolue au fur et à mesure. Moi, je ne fais pas du yoga aujourd'hui comme j'en faisais quand j'avais 20 ans, que j'ai commencé, que je sortais de 15 ans de danse et où j'étais extrêmement souple. Je ne fais plus du tout du yoga de la même façon aujourd'hui. Mais mon yoga aujourd'hui est beaucoup plus intense. Alors que logiquement, il aurait dû l'être quand j'avais 20 ans.
1: Alors, c'est interpellant ce genre de façon de le décrire. Le yoga, il est censé, dans ta philosophie, il est censé apporter de la souplesse, de la concentration sur soi, de la réflexion, du bien-être. Quels sont les facteurs majeurs qui permettent d'emmener quelqu'un vers la pratique du yoga?
3: Après, enfin, il y a plein de façons, il y a plein de raisons d'arriver à faire du yoga. Moi, c'est vraiment ce qu'on m'a enseigné et ce que j'observe, c'est qu'il n'y a pas une bonne raison de se mettre au yoga. Il y en a qui viennent parce qu'ils ont besoin d'une activité physique, d'autres qui viennent parce qu'ils ont besoin de trouver du calme, certains viennent parce qu'ils ont besoin de retrouver de la mobilité après une blessure ou parce qu'ils ont arrêté de faire des choses depuis longtemps. Il n'y a pas de raison particulière, toutes les raisons sont bonnes en fait de s'y mettre. Et en tout cas, et on ne trouve pas forcément la même chose au même moment. Une fois de plus, c'est un parcours, mais les choses se mettent en place petit à petit dans le corps et ça c'est assez magique en fait. Moi, quand je vois les élèves que je suis depuis longtemps, je les vois évoluer et ils s'en rendent compte aussi. Et c'est magique, moi, je trouve.
1: Tu disais tout à l'heure, et tu as été vraiment clair là-dessus, que dans tes cours de yoga, il n'y a pas de niveau. OK. Ça veut dire, ça laisse supposer que sur une position particulière, les 10 ou 12 personnes qui sont en face de toi dans ton cours ne la font pas de la même façon, avec le même talent ou même le même gain de bien-être. Est-ce que tu dois les amener tous à le faire de la meilleure façon possible ou est-ce qu'il n'y en a pas? Est-ce que c'est adaptable à chacun, et que quand, s'il y a une position, moi j'en connais aucune, mais je crois qu'il y en a une qui s'appelle le poirier ou un truc comme ça, si jamais, ou la fleur de lotus, je n'en sais rien, c'est des mots qui me passent par la tête, que j'ai entendu par des gens qui pratiquent le yoga, est-ce qu'il y a une façon de bien la faire, cette position, ou est-ce que toutes les façons de faire sont bonnes?
3: Alors, le yoga qu'on fait en fait aujourd'hui en Occident, c'est un yoga qui a été très aménagé par rapport à ce qui existe depuis des millénaires en Inde. Aujourd'hui, on a vraiment des schémas de postures qu'il faut respecter. L'alignement dans un guerrier, par exemple, il y a plusieurs guerriers dans le yoga. Dans l'alignement de certains guerriers, c'est comme ça, les hanches arrivent à tel endroit, le genou au-dessus de la cheville. Tout doit être très aligné parce qu'on aime bien les lignes en fait en yoga. On aime bien que ça ressemble à une espèce de géométrie sacrée où tout est connecté. Moi, c'est ce que j'ai appris en tant que yogini, puisqu'on appelle ça comme ça, une femme qui fait du yoga. J'ai appris comme ça à aligner mes postures. Et donc, c'est comme ça que j'ai commencé à les enseigner.
1: Mais qui t'observe, Delphine? Qui observe que tu es dans le bon alignement?
3: Un professeur qui a appris de la même façon.
1: Mais quand tu es seule chez toi, non.
3: Non. Et après, la même façon, moi, je suis capable aujourd'hui de t'enseigner des postures dans l'alignement parfait du yoga. Mais moi, j'ai appris au fur et à mesure, dans ma pratique, une fois de plus, et dans ma façon d'enseigner, que ce qui est important, c'est de se sentir bien aussi dans la posture. C'est-à-dire de comprendre que chaque corps est différent, que chaque corps a une structure différente, et qu'on fait aussi en fonction un peu de nos blessures et physiques et émotionnelles. Et que sur certaines postures, il y a autant de personnes dans la salle qu'il y aura de postures différentes. Et ce n'est pas grave.
1: D'accord.
3: C'est pas grave. Moi, je suis vraiment là-dessus, en mode, je sais pas, quelquefois, tes mains peuvent toucher le sol, et puis peut-être qu'elles le touchent pas, peut-être qu'elles le toucheront dans 2 ans, peut-être qu'elles le toucheront jamais le sol, et on s'en fout. Ça n'a aucune importance, en fait.
1: D'accord.
3: Moi, j'essaye vraiment de décomplexer les gens, de les déculpabiliser par rapport à ça. L'important, c'est de pratiquer, c'est de bouger, c'est d'amener du mouvement, c'est d'arriver à venir à l'intérieur, parce qu'en fait, en yoga, on dit qu'on vient plonger à l'intérieur de soi pour observer ce qui se passe à l'intérieur. C'est ça qui est important pour moi. C'est pas le fait que tous mes élèves, quand je demande une posture, soient dans les mêmes alignements, de la même façon, avec la même souplesse. Ça, moi, ça m'est égal, et ça n'a aucune importance. C'est-à-dire que l'esthétique extérieure, moi, je trouve que ça n'a pas beaucoup d'importance. J'essaie malgré tout de faire en sorte de leur donner les bons alignements. Je donne beaucoup de consignes. Sur les 10 consignes que je vais donner, s'il y en a juste 2 qui sont respectées, mais c'est déjà génial. C'est déjà gagné pour moi.
1: C'est le bien-être de chacun. Et chacun est respecté dans sa façon de le faire.
3: Bien sûr, c'est comme ça qu'on fonctionne.
1: Alors, tout à l'heure, tu parlais, et puis tu l'as exprimé par des mots, les postures. Des postures, il y en a kyrielles ou il y a des postures incontournables que l'on doit exécuter pour arriver à trouver la plénitude de la détente.
3: Alors ça, c'est des grands débats de yoga, ça.
1: D'accord.
3: C'est des grands débats de yoga, parce que d'abord, il existe plein de yogas différents. Il y a les yogas de base qui ont été créés il y a très très longtemps en Inde, comme le Hatha Yoga, il y a l'Ashtanga Yoga, il y a l'Iyengar qui est arrivé après, qui sont vraiment des yogas de posture, d'alignement, où là, justement, ça doit être assez parfait. Et puis, il y a toutes les variantes qui ont vraiment été créées aussi. Bon, il y a la Kundalini aussi. Et après, il y a plein de variantes qui ont été créées. Une fois de plus, le yoga qu'on pratique aujourd'hui, c'est un yoga qui a été récupéré, on va dire, dans les années 40-50 aux États-Unis. C'est-à-dire, c'était des Américains qui sont allés, en fait, étudier le yoga en Inde, dans des ashrams, auprès de yogis extrêmement, vraiment ce qu'on appelait des gourous, mais le gourou dans le sens enseignant, et qui sont revenus et qui ont adapté ça, en fait, à l'environnement, parce qu'on ne peut pas pratiquer du yoga en Inde sous 40-45 degrés de la même façon que qu'on va le pratiquer
1: au
3: Michigan ou au Groenland, bien évidemment. Donc déjà, on a moins de souplesse, parce qu'il fait moins chaud aussi à l'extérieur, donc moins de souplesse, et avec des corps qui ont l'habitude de fonctionner et de bouger différemment.
1: Quelles sont les certifications que l'on passe pour devenir professeur de yoga? Parce que c'est donc une pratique, on va dire, gymnique. Je ne sais pas si c'est injurieux. Mais
3: c'est 1/8, c'est ce que je disais tout à l'heure. En fait, il y a 8 branches et dans le yoga, et les postures, c'est 1/8 seulement de la pratique.
1: Alors, quand on décide d'obtenir une certification pour être professeur de yoga, quels sont les différents examens que tu passes? Quels sont les échelons que tu as été amené à passer? Est-ce que c'est comme dans le judo, et je fais cette image volontairement, des passages de ceinture, donc des passages de certificats qui font que, oui, aujourd'hui, tu as le droit de t'installer comme professeur de yoga?
3: Alors, le minimum, c'est ce qu'on appelle un 200 heures. C'est-à-dire, c'est un format de 200 heures de cours qu'on doit prendre avec l'apprentissage des postures, des alignements, avec une partie autour de la philosophie du yoga, donc des textes, l'étude des textes anciens du yoga. C'est également de l'anatomie. Voilà, il y a tout ça. Le seul hic, c'est que en France, il n'y a aucune législation pour ça. Il existe un ministère du yoga en Inde. Il n'existe rien en France. Aucune législation. Autant le Pilates est très, très cadré, par
1: encadré
3: exemple, parce
1: même.
3: Que c'est, ça dépend du ministère du sport, que le yoga, il y a un grand flou artistique.
1: D'accord.
3: C'est-à-dire que même à la limite, tu peux, toi, décider de donner des cours de yoga. Les élèves ont peu de chances de venir vérifier, en fait, si tu as eu ton fameux 200 heures, ce fameux diplôme officiel. Tu peux tout à fait venir enseigner comme ça. Et après, il y a des profs qui ont un peu fait ça en dilettante, ou des élèves qui, au bout de 3 mois de yoga, moi j'en ai vu beaucoup des élèves, même dans la formation que j'ai suivie, ça faisait 3 mois qu'ils faisaient du yoga, ils se sont dit « tiens, je vais devenir prof, ça va être mon nouveau métier », qui passe cette formation et qui enseigne après. Je ne dis pas que c'est des mauvais profs. Je dis juste que ça manque un petit peu de pratique derrière.
1: Oui,
3: ça manque
1: ça.
3: Ils n'ont pas l'expérience pour eux déjà.
1: Oui, c'est
3: parce que
1: ça.
3: Voilà, c'est ça qui est important aussi, c'est le fait de pouvoir vraiment pratiquer pour soi, mais comme pour tout, comme pour les soins, c'est à partir du moment où on a pratiqué longtemps, après on est capable
1: on
3: de
1: est
3: transmettre
1: un peu plus performant,
3: autre chose, bien évidemment.
1: Alors, on va ce coup-là non plus entendre le son d'un bol en cristal tibétain, mais je pense que Sandrine elle meurt d'envie d'entendre le son des autres instruments oui. que Delphine nous a apportés. Donc, voilà, on va te donner le top départ, Delphine. C'est à toi la musique, c'est à toi

0: Tu n'y comprends rien, Claude.
1: Ça, au moins, c'est dit.
0: Petite pause musicale maintenant.
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0: Sofiane Pamart.
1: Nara. Ouais. Qu'est-ce que ça fait du bien de ne pas entendre que du rock and roll?
0: C'est beau, hein?
1: Ou la hard music. Je rappelle que nous sommes ici à l'antenne sur Côte Sud FM 90.3 dans une matinale, celle du vendredi. Et nous sommes en train de débattre de l'existence d'un lieu magique qui s'appelle la Feel Good Factory dans la zone artisanale Pédebert. Et très facile à trouver. Mais je vais quand même vous donner un numéro de téléphone que je vous demande de noter, le 06 75 19 82 72. Et vous pouvez trouver sur tous les réseaux sociaux, effectivement, tous les renseignements concernant cet endroit de bien-être. Je rappelle qu'à la Feel Good Factory, on peut recevoir des soins, on peut faire du yoga, on peut faire du pilates, il y a des massages, enfin bref. Regardez, téléphonez, allez voir Delphine, elle vous recevra. Je vais lui donner la parole parce que cette émission va se terminer dans quelques minutes et quelquefois il m'arrive d'oublier l'essentiel pour mettre en valeur nos invités. La seule chose que je vais lui demander avant qu'elle nous réponde, c'est pourquoi sur le flyer, il y a à l'entrée de la Feel Good Factory un petit chien.
2: Mais parce que c'est Billy.
1: Ah, c'est Billy, ben justement.
2: Oui, c'est ma Billy.
1: Ben, présente-nous Billy. Billy fait des massages.
2: Alors, Billy accueille avec beaucoup, beaucoup d'enthousiasme. Quelquefois, un petit peu trop d'enthousiasme, les personnes qui arrivent.
1: Ouais.
2: Elle n'est pas tout le temps là, mais Billy, en effet, c'est notre chien.
1: Elle récupère les miettes des cookies.
2: Elle récupère, oui, entre autres.
1: En tout cas, elle est présente et c'est chouette sur un flyer de se rendre compte. Ça ne veut pas dire que les gens peuvent venir avec les leurs d'animaux.
2: Ils peuvent tout à fait venir avec les leurs,
1: d'accord.
2: Bien sûr. Nous, on est très dogs friendly. Hein.
1: D'accord.
2: Il n'y a pas de souci. Alors... Il y a toujours une gamelle d'eau pour les chiens. On aime bien. L'idée, c'est vraiment d'avoir créé un lieu de vie. C'est vraiment un espace convivial où on vient pour passer un bon moment. Quelquefois, on peut venir juste pour prendre un café. Quelquefois, on peut venir juste pour acheter
1: un petit
2: de l'encens à 5 euros. On commence avec des tout petits tarifs.
1: Et tu vends les instruments de musique que nous avons eu la chance d'entendre ?
2: Non, ceux-là, je ne les vends pas. Non,
1: d'accord. Non.
2: Non,
1: mais je veux dire, il y en a des instruments de musique ou pas ?
2: Il n'y a pas d'instruments de musique.
1: D'accord.
2: Non,
1: pas de bol, rien ?
2: Non.
1: D'accord.
2: Ça, c'est pas de bol, en effet.
1: Non,
2: on va vendre des bougies, des encens, on va vendre des cartes, des oracles, des bijoux, des porte-clés, des pierres aussi, des pierres précieuses.
1: Alors, c'est justement là qu'il faut en venir, Delphine. Évidemment, j'ai sauté tout un chapitre. J'ai parlé du bien-être, mais j'ai pas parlé de toute la partie merchandising de ce lieu. Est-ce que tu as la gentillesse, pour finir cette émission, de nous dépeindre tout ce que l'on peut trouver à la Feel Good Factory? Je rappelle qu'elle se situe au 33 avenue des Tisserands, dans la zone Pédebert de Sortes-Hossegor. Et voilà. Et quand vous y allez, dis-nous un petit peu avec quoi on va pouvoir repartir dans un petit sac.
2: Alors, quand on rentre en fait dans l'espace, donc il y a une première partie qui est la boutique. En effet, l'idée c'était d'avoir un accès assez simple aussi pour les personnes qui n'osent pas forcément pousser la porte d'un thérapeute pour un massage ou d'un cours de yoga, d'avoir déjà accès à cet espace. C'est parfait aussi pour faire des cadeaux parce qu'on commence avec des tarifs à 5 euros. Et vous pouvez trouver tout ce qui est autour de la spiritualité sans être trop perché, parce qu'on est vraiment sur une spiritualité très décomplexée. Donc on va trouver différentes bougies, des encens, des porte-encens, on va trouver des bijoux, des porte-clés, des gratte-langues, très important, le gratte-langue dans l'hygiène ayurvédique, hein, pour être en bonne santé.
1: Mm-hmm.
2: On va trouver du matcha, des bols à matcha, plein de choses en fait autour... Autour du bien-être, on fait une sélection d'objets plutôt très jolis et qu'on ne trouve pas forcément ailleurs. Donc c'était important aussi pour nous d'avoir cette porte d'entrée en fait pour les gens.
1: En off, tu me disais que tu avais très envie de remercier les gens qui t'accompagnent dans cette expérience. Vas-y, c'est le moment.
2: En effet, la Feel Good Factory, c'est... Pas que moi, c'est vraiment toute une équipe aussi qui est derrière moi.
1: Il y a Billy.
2: Déjà, il y a Billy, ça c'est sûr. Mais il y a aussi plein de thérapeutes et de personnes qui sont là autour de moi, qui font vivre cet espace, qui amènent qui amène des gens qui ne seraient peut-être pas venus autrement dans cet espace. Donc c'est vraiment, vraiment chouette. On a Marie, par exemple, avec ses cours qui est danseuse, qui amène donc des cours de ballet de shape, de barre au sol. Donc pareil, un accès à la danse d'une façon très fun, très décomplexée aussi. Ça, c'est des cours qui sont vraiment chouettes et très dynamiques. On a plein de professeurs de yoga aussi qui nous accompagnent. On a également des thérapeutes régulièrement, enfin quasiment toute la semaine, on a par exemple Paola qui fait des drainages lymphatiques juste extraordinaires, des massages de visage. On a voilà, toute une équipe qui est là derrière nous, et c'est tout ensemble et tous, parce qu'on a aussi Anthony qui nous fait des cours de pilates. Mmh. Et c'est toute une équipe qui amène cette énergie juste incroyable.
1: Tu as la gentillesse de nous rappeler l'éventail des heures d'ouverture. On peut y venir sauf le dimanche. Sur des rendez-vous privés que tu prends toi-même, mais parce que tu n'as pas envie de te détendre le dimanche, enfin pas tous les dimanches.
2: Enfin, j'ai envie de me détendre.
1: Non, pas tous les dimanches. On en a parlé tout à l'heure, pas tous les dimanches. Par contre, c'est ouvert du lundi au samedi. Et de quelle heure à quelle heure?
2: Alors, c'est ouvert de 9h30 à 17h. Et le samedi, de 9h30 jusqu'à 14h à peu près.
1: Il n'y a aucune pause déjeuner. Je veux dire, les gens peuvent venir entre midi et 14h.
2: Bien sûr, oui, ils peuvent venir entre midi et 2h. Oui, tout à fait. Mmh. Et après, nous, on ferme en fait le côté café et shop avec l'accueil. Mais en revanche, il y a des cours qui ont lieu le soir jusqu'à 21h. Donc ça, après, c'est
1: d'accord.
2: En fonction du
1: ça,
2: planning.
1: Ça, c'est pour les gens qui bossent. Ouais. Ils peuvent profiter de
2: Et le dimanche, donc en effet, on est fermé, mais on ouvre très régulièrement pour venir faire des ateliers. Donc moi ou Marie, par exemple, on fait régulièrement des ateliers le dimanche matin. C'est des cours d'une heure et demie, 2h, en fait, autour du pilates, autour de la danse, autour du yoga. Souvent, on y intègre un brunch après. Donc, on ne peut pas déjeuner en semaine chez nous, mais très régulièrement et surtout l'été, on fait des brunchs. Donc,
1: Façon régulière.
2: Les gens sont informés par une affiche
1: à l'intérieur de la salle.
2: Oui, ou des informations qu'on envoie. On communique beaucoup sur Instagram. Mm-hmm. Donc, là, vous pouvez trouver en fait toutes ces informations. Et par exemple, le dimanche 28 juin, je fais un bain sonore donc avec les

0: Internet également.
1: Et tu recevras combien de personnes lors de ce moment, de ce bain
0: de 12-13 personnes.
1: 12-13.
0: Ouais, 12,
1: donc dépêchez-vous personnes. Parce que c'est
0: oui,
1: certainement.
0: Les places sont
1: c'est assez rapidement prisé.
0: En effet.
1: Donc je rappelle que le dimanche 28 juin, à 18h, de 18 mémoire,
0: heures,
1: de 18h à 19h ou 19h30.
0: Parfait, après la plage.
1: Voilà, il y aura un bain sonore qui sera guidé par notre invitée d'aujourd'hui, Delphine. Et je crois que c'est peut-être un truc qu'il faut qu'on s'offre. Et ça nous permettra en plus de regarder tout le menu, tout ce qu'il y a dans le hall, pour nous expliquer quels sont les autres moments de rendez-vous que l'on pourra prendre à la Feel Good Factory. On ne peut que souhaiter un bon vent à ce merveilleux lieu, à ce lieu que tu diriges. Je voulais te remercier, en tout cas, d'avoir été présente et d'avoir été si décontractée et détendue à notre antenne. Je voudrais aussi demander à ma Sandrinette si elle a très envie de venir partager un moment, quel qu'il soit, dans ce lieu, la Feel Good Factory.
2: Ouais, c'est vrai que
1: ça fait envie.
2: En tout cas, les bains, déjà, moi, ça me fait envie.
1: Ah, les bains sonores.
2: Yoga, je ne suis pas encore motivée, mais peut venir.
0: Et peut-être pas, et peut-être jamais, c'est pas grave.
2: Mais voilà.
0: C'est pas grave, on n'est pas obligé de faire du yoga dans la vie.
1: Et le bain, donc, c'est le dimanche 28, tu vas tenter de te libérer.
2: Peut-être.
1: Oh là là là là là là.
2: On verra.
1: Là, je peux te dire. Tu as de la chance, Delphine,
0: parce que
1: elle a des emplois du temps serrés de chez serrés. Je crois que c'est presque terminé.
2: C'est presque terminé. Alors, pendant que Delphine se prépare pour nous faire un joli générique de fin, je vais vous donner le programme de la journée et éventuellement du week-end. À la suite de cette émission, vous retrouverez la note française. Ensuite, à 11h, on retrouve encore Claude. Et allez, avec le langage de l'art. Avec une invitée qui s'appelle Iratxe Celaya,
1: oui,
2: si je ne me suis pas trompée,
1: exactement.
2: Dans la prononciation.
1: Non, non.
2: Vous retrouvez la matinale à midi. À 16h, Funkaholics, c'est que du funk et c'est que sur des vinyles. À 18h, d'ailleurs, Funkaholics, c'est la Sound Factory, qui est pas loin de chez toi aussi.
1: Oui, pas très loin.
2: Voilà. À 18h, Didascali avec Solène Mazas. À 19h,
1: qui est organisée par Sandrinette, hein,
2: absolument.
1: Didascali.
2: Okay. À 19h, Happy Hour. À 21h, La Touche Française. Et à 23h, L'Instant Great Black Music. Ce week-end, qu'est-ce que vous pouvez retrouver comme émission? La Note Française. Vous pouvez retrouver Ciné-Tir à 13h demain. Vous pouvez retrouver dimanche Sex and Roses à 9h. Vous savez, c'était cette émission de podcast. C'est Julie Rose qui fait des podcasts sur la sexualité. Et c'est vraiment toujours très, très bien. Je vous vraiment le conseille fortement. À 11h, Lyrics avec Pierre qui va nous parler du paradis. À 14h, Jardin d'ici avec Loïc. À 16h, Open Blues, ce sera Tony Joe White, le best of de 69 à 73. Et on termine avec Rock à Leccia à 20h. Et ça, c'est aussi le dimanche. Donc, un beau week-end en préparation sur Côte Sud FM.
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2: Delphine, tu es prête? On
0: Je
2: termine
0: prête.
2: Avec toi.
0: Merci beaucoup. Pour
2: merci,
0: ce moment,
2: et merci
0: partagé
2: pour,
0: ensemble,
2: merci
0: beaucoup
2: tout.
0: De m'avoir invité.
1: Ça a été un régal pour nous.
0: Et j'espère vous voir bientôt à la Feel Good.

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1: Il est 11h.
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0: femme qu'on devrait tous, une fois dans sa vie, rencontrer, parce qu'elle a approché le monde de l'art d'une façon tout à fait originale. Alors on va en parler, tout au cours de cette émission, mais avant tout, je voudrais que Hiratché nous dise qu'est-ce qui l'a amené à créer cette entreprise qui s'appelle la forêt d'Acacia.
1: Avant tout, je souhaite te remercier de m'accueillir ici à ton émission. Je suis vraiment ravie de pouvoir parler avec toi. Et merci aussi à toute l'équipe. Vous êtes merveilleuses, les filles.
2: C'est gentil.
0: Un joli coup de chapeau pour commencer.
1: C'est pourquoi j'ai créé la forêt d'Acacia, parce que j'ai remarqué qu'il y avait un énorme besoin pour les artistes. Un énorme besoin de changer un petit peu la façon de faire. J'ai voulu moi-même me reconvertir en tant qu'artiste plasticienne. Et comme j'ai des études en commerce européen, avant de me lancer, j'ai quand même étudié un petit peu la question. J'ai fait une étude de marché et c'est là où je me suis rendu compte qu'il y avait un énorme besoin pour la visibilité et pour vraiment que les artistes puissent se développer.
0: Et c'est dans ce domaine-là qu'ils sont le plus en pénurie, hein, les artistes en
1: Exactement.
0: Général.
1: Exactement.
0: Parce qu'ils n'en ont pas la mentalité.
1: Exactement. Un artiste est avant tout un auto-entrepreneur. Mmh. On a tendance à oublier ça. Le public a tendance à oublier qu'un artiste doit absolument tout faire. Il doit produire, il doit s'occuper aussi des achats, donc tout son matériel. Il doit s'occuper de la vente, de tous les canaux différents, d'absolument
0: de tout. La promotion.
1: De la promotion, de la visibilité, la communication, community manager, marketing, les achats, la vente, la production, absolument tout.
0: Mais alors pourquoi toi, qui annonces être d'origine plasticienne, tu t'es retrouvé avec cette mentalité, t'es passé de l'autre côté de la barrière, tu t'es dit, bon bah plasticienne, j'ai du talent, je fais des choses, mais effectivement, il y a quelque chose qui bloque et je vais faire machine arrière. Je vais m'occuper de débloquer ça.
1: Exactement, ça a été... Donc, je me suis rendu compte qu'il y avait ce besoin. Je me suis dit, eh bien, on va créer un outil. Un outil pour que moi, dans un futur, je puisse aussi, si possible, me reconvertir dans l'art. Mais surtout, pour créer un outil collectif pour tous les artistes. C'est un besoin qui existe de nos jours. Il faut absolument donner de nouvelles possibilités, de nouveaux outils, de soutenir tous les artistes. C'est quelque chose qui manquait. Donc, je me suis dit, d'accord, hop, machine arrière, comme tu dis, on va créer donc cet outil pour que les artistes puissent se concentrer davantage dans la création de leur art et un petit peu moins dans tout ce qui est la promotion, la prospection, la visibilité sur les réseaux sociaux, sur leur propre communauté. Parce que un autre point que j'avais remarqué, c'est que beaucoup d'artistes d'ici, d'une région, ne vont pas être connus par leurs voisins, ne sont pas connus dans leur propre communauté. Mmh. Certains, ils sont connus ailleurs, dans d'autres pays, mais pas par leur propre communauté.
0: Oui, on est souvent, on le dit souvent, hein, y a un vieil adage qui dit qu'on n'est pas prophète dans son pays. Si tu connais bien tout ça. Alors, la forêt d'Acacia, ça existe depuis combien de temps?
1: Depuis pas longtemps. Donc officiellement depuis août 2024, mmh. mais j'ai vraiment lancé la machine début 2025. Mmh. Donc j'ai d'abord réuni quand même quelques artistes, mmh. parce que ce sont eux, entre guillemets, mon produit. Mmh. C'est ce que je montre ensuite au lieu de vie.
0: D'accord.
1: Les lieux de vie sont les restaurants, les hôtels, les cafés, les entreprises. Et ce sont eux, dans vraiment une mission de synergie, mmh. de partage de compétences, d'échange de compétences, qui vont donc soutenir les artistes.
0: Alors, il va y avoir plein d'axes que l'on va survoler, puisque une heure ne va pas suffire pour bien découvrir toute la profondeur de la forêt d'Acacia. Mais un des premiers volets, un des premiers paramètres, c'est comment choisis-tu tes artistes? Est-ce que ce sont des artistes qui viennent vers toi? Est-ce que c'est toi qui, connaissant leur production, tu as eu envie de les mettre, j'allais dire, dans ton écurie, mais avec le bon sens du terme, c'est-à-dire avec des amis proches de toi qui vont être toujours promu par toi. Y a-t-il des plusieurs peintres, des sculpteurs, des graphistes, des peintres en lettres, comment ça se passe? Comment tu fais ton choix?
1: Au tout début, c'est moi qui suis allée chercher des artistes, bien entendu. Comment je les ai choisis? Eh bien, parce que...
0: Par le cœur.
1: Par le cœur, c'est ça.
0: Oui, parce que c'est comme c'est ça qu'il fonctionne. Hein.
1: Exactement, c'est ça l'art. L'art, c'est avant tout les émotions. Donc, n'importe quel style de peinture ou d'art va m'émouvoir et va nous émouvoir à n'importe qui, à vrai dire.
0: Alors, nous deux, nous nous sommes rencontrés lors d'une exposition que tu as organisée, et tu vas nous en parler, de ce lieu magique à Hendaye, de cette artiste qui s'appelle Emma Lapazouze, puisque moi, je la connaissais, et elle m'avait informé qu'elle allait exposer là où tu vas nous dire. Mais toi, tu l'as connue comment? Tu avais assisté à une de ses expos?
1: Non, non, du tout. Je l'ai rencontrée aussi via les réseaux sociaux.
0: D'accord.
1: Voilà, j'ai trouvé son profil, j'ai trouvé ses œuvres abstraites. Et j'en suis tombée amoureuse. Je trouve que c'est une artiste sublime. Vraiment, maintenant aussi que je la connais en tant que personne, c'est une personne aussi absolument merveilleuse.
0: Génial,
1: ouais. Oui. Elle a un cœur aussi grand et aussi beau que ses œuvres.
0: C'est clair. Oui. Elle revient du Vietnam et où elle a eu la chance d'exposer au musée d'Ho Chi Minh et où il se trouve qu'un collectionneur a souhaité acquérir une de ses toiles. Donc on a une petite artiste, quand je dis petite, dans le bon sens du terme là encore, de Rivière, Sas et Gourbi, qui a une œuvre exposée à Ho Chi Minh. C'est quand même pas rien.
1: Ce n'est pas rien, exactement.
0: Pas rien, oui. Alors, dis-nous, ce lieu à Hendaye que je viens d'évoquer, eh ben, c'est lequel?
1: C'est l'Apostrophe. Hendaye, c'est un restaurant bistronomique. Et quand je suis allée les voir pour leur présenter un petit peu l'idée, ils ont tout de suite adoré. Parce que ce qui a vraiment les points en commun avec tous les gérants des restaurants avec lesquels je travaille, c'est que ce sont eux-mêmes des amoureux de l'art.
0: D'accord.
1: De l'art en général. Mais logiquement, comme les artistes, ils ne peuvent pas non plus porter tous les chapeaux, les gérants d'un restaurant non plus. Ils n'ont pas forcément toutes les compétences, ils n'ont pas le temps. Ils doivent gérer un restaurant, ça prend déjà tout leur temps. Et quand je dis tout leur temps, c'est du lundi au dimanche, non-stop. Parce que même s'ils ne sont pas dans le restaurant, ils sont en train de réfléchir, de planifier, de gérer absolument tout un établissement. Donc ce sont des amoureux de l'art qui souhaitent aussi pouvoir offrir à leur clientèle une ambiance différente, un service différent, quelque chose de vraiment complémentaire.
0: Ils changent de décor en même temps qu'ils changent de carte.
1: Exactement.
0: De carte et de menu, la fréquence n'est pas forcément la même. Mais ce qu'il y a d'extraordinaire dans ta formule, c'est que tu proposes à quelqu'un d'avoir tous les mois, tous les deux mois, c'est toi qui choisis avec l'artiste en fonction de ses disponibilités, mais un décorum différent. Et ça permet en plus de fidéliser une clientèle parce que, évidemment, les gens qui sont venus manger à l'Apostrophe lors de l'exposition de Emma, eh bien maintenant, ils vont à l'Apostrophe pour découvrir un autre artiste. D'ailleurs, d'après ce que je sais, il y a un autre artiste actuellement à l'Apostrophe.
1: Il va y avoir un autre artiste.
0: Il va y avoir un autre artiste. Oui, Quel est-il?
1: Ah, pour l'instant, ce n'est pas encore décidé. D'accord. Mais c'est encore le restaurant qui va choisir.
0: D'accord.
1: Donc, voilà.
0: Donc toi, maintenant que tu es en lien avec ce restaurant, tu lui rapportes un catalogue de gens à exposer et en fonction de leur coup de cœur, c'est tel ou tel artiste qui sera sur les murs de l'Apostrophe.
1: Exactement. C'est encore une fois, c'est un coup de cœur. Mais on en reste là parce qu'après, le restaurant, tout ce qu'il a à faire, c'est à décider des dates. Et ensuite, entre l'artiste et la plateforme La Forêt d'Acacia, on se charge de tout.
0: C'est une
1: solution clé en main pour des professionnels qui n'ont pas le temps, mais qui souhaitent tout simplement s'entourer
0: vraiment,
1: d'art.
0: C'est vraiment, Iratché, c'est l'intelligence de ce projet. Et c'est ce qui m'a interpellé parce que c'est la première fois que je rencontrais une agent d'artiste qui, au lieu de se chercher des artistes pour faire grossir son écurie, les gens pour lesquels elle travaille, eh bien, elle est en perpétuelle recherche de lieux, de lieu. Donc il y a une complicité qui se crée entre l'endroit où vont être exposées les œuvres et les artistes, et puis la mentalité des gens que tu rencontres. Alors tu l'as exprimé, ça peut être des restos, ça peut être de jolis halls d'hôtels, ça peut être pas forcément d'ailleurs des salles habituées à faire de l'exposition. Tu es ouverte à tout. Mais on peut venir te retrouver, je suppose, et ça, on va beaucoup en parler. Tu vas donner les coordonnées. Je suis, moi, propriétaire d'un lieu. C'est pas forcément un restaurant. C'est surtout pas une galerie de peinture. Mais c'est un lieu dont j'ai envie de donner une vie permanente à l'espace. Je te contacte comment ?
1: Via le site internet. Laforêtdacacia.com. Et là aussi nous avons toutes les coordonnées, sinon on peut très bien m'appeler au 07 82 67 24 98.
0: Un tout petit peu plus vite, si tu le donnes plus vite ce sera plus facile pour les gens pour le noter, donc vas-y, tu peux recommencer
1: au 0 Bon, de toute façon, les coordonnées sont sur le site
0: non,
1: internet.
0: Non, tu les redonnes, tu les redonnes lentement. Allez, tête de
1: le 07 82 67 24 98.
0: Eh bien, c'est super.
1: J'espère que beaucoup de restaurants et de lieux de vie ont pu le noter. J'attends votre appel.
0: Est-ce qu'on peut imaginer, puisque en ce moment, c'est une des mouvances actuellement, puisque notre population vieillit, avance dans le temps, il y a beaucoup d'EHPAD avec des jeunes directeurs d'EHPAD, de lieux de vie comme ça, qui ont des halls terribles et des salles de restauration, des réfectoires, où ils accueillent aussi la possibilité à des artistes de venir exposer. Est-ce que c'est un marché qui t'intéresse ?
1: Bien sûr, bien entendu. Ce qui est vraiment intéressant avec la forêt d'Acacia, c'est qu'il s'agit d'un outil. C'est un outil pour les artistes, mais c'est aussi un outil pour tous les établissements qui sont intéressés. Donc, dans cet outil, après, on peut l'utiliser un petit peu comme un couteau suisse. On peut l'utiliser de plusieurs façons différentes. Donc, il y a, par exemple, pour les restaurants, les hôtels, ça va les intéresser énormément de créer des événements culturels autour d'une exposition. Je parle vernissage, je parle des ateliers apéro, de performances en direct. Et après, pour les EHPAD, il y a donc vraiment de créer des ambiances différentes, des ambiances sereines. Et il y a aussi la possibilité de créer, bah justement, d'organiser des petits ateliers aussi pour animer toute la communauté de l'EHPAD. Donc,

0: On va créer une œuvre en commun. Ça, pour les entreprises, par exemple, on va créer une œuvre pour l'équipe. Chacun met du sien. Donc, c'est vraiment cet outil-là qui est flexible.
1: En fait, il y a énormément de propositions possibles. Exactement. À partir du moment où l'artiste, tu as réussi à faire qu'il soit exposé dans un lieu, il n'est pas à ta disposition, mais il comprend qu'il peut faire un vernissage qui a lieu certainement organisé par la forêt d'Acacia, mais peut-être aussi par le restaurant. On parle du restaurant, donc par le restaurateur dans lequel ça a lieu. Ça peut être un endroit qui organise un tout petit apéritif pour permettre aux gens de découvrir les œuvres. Mais l'artiste peut être aussi présent pour faire des ateliers, pour transmettre son savoir. Tout ça, ils y sont prêts. C'est-à-dire qu'ils savent que ce n'est pas pour eux une exposition comme d'habitude.
0: Exactement, parce que c'est exactement ça le concept de la forêt d'Acacia. Les œuvres ne sont pas exposées dans des espaces dédiés spécialement pour les œuvres d'art. Mmh. Ce sont des espaces de vie. Et là, il y a une énorme différence. C'est-à-dire que dans une galerie, dans un musée, on va regarder l'œuvre 5 minutes, 10 minutes.
1: Oui.
0: Mais dans un espace de vie, on va regarder l'œuvre.
1: Et on va rester
0: s'asseoir
1: là.
0: À côté.
1: Et oui, on va être là.
0: On va vivre à côté de cette œuvre. Donc la perception que l'on va avoir de cette œuvre d'art, elle est complètement différente. Parce que c'est vrai que les conditions ne sont pas optimales, c'est-à-dire avec la lumière parfaite pour faire ressortir absolument chaque trait, chaque peinture, chaque couleur. Mais c'est ça qui est intéressant, parce que chez les gens, les conditions pour exposer une œuvre ne sont jamais parfaites non plus.
1: C'est clair. Elles ne sont pas dans un environnement d'ailleurs qui est prévu pour ça.
0: Exactement. C'est dans un salon, c'est dans une chambre, c'est dans un couloir où les lumières vont varier, où les gens vont vivre, ils vont s'asseoir, ils vont l'ignorer, ils vont le regarder de côté. Donc c'est ça qui est intéressant. On va découvrir des œuvres dans des lieux de vie, de vrais lieux de vie. C'est ça qui est intéressant. Et c'est pour ça aussi que les ateliers apéro, par exemple, les petites performances sont beaucoup plus intéressants parce que ce sont dans des lieux de vie où les gens vont être décontractés, où ils vont être à l'aise. C'est surtout ça. Ils sont à l'aise, les gens, dans ce genre de lieu. Donc, c'est informel, c'est décontracté. Ils vont pouvoir parler tranquillement avec les artistes, d'aller les voir, oh, ben j'aime bien ça, cette œuvre. Et l'artiste dit, oui, c'est moi l'artiste. Ah bon, comment vous avez fait ça? C'est arrivé, je veux dire, ça, c'est
1: sûr,
0: vraiment...
1: C'est du vécu.
0: Exactement.
1: C'est du vécu, Non, mais c'est tout, vraiment, c'est tout le génie de ce système de fonctionnement que moi, je n'ai découvert qu'en faisant ta connaissance. Je connaissais tout le principe dans l'autre sens, mais pas celui-là. Et je trouve qu'effectivement, c'est quelque chose d'extraordinaire. Alors, comme forcément, tu n'as pas que des qualités, tu as un défaut, tu es du Pays Basque. Pour l'instant, tout se passe dans le Pays Basque ou est-ce qu'on aura la chance d'avoir Iratxe qui s'installe ici dans les Landes, proche de nous, et que l'on pourra découvrir des artistes qui font partie de ton monde?
0: Oui, en effet, je ne suis pas parfaite. Je suis basque. Et fière de l'être, je dois dire.
1: Ouais, c'est ça qui m'inquiète.
0: Mais les Landais sont mes amis aussi.
1: Ah bah oui.
0: Ah ben bien sûr.
1: Mais nous, on adore les Basques.
0: C'est une
1: pirouette.
0: Et puis pour l'instant, je suis au Pays Basque, mais j'ai hâte d'arriver ici dans les Landes.
1: Tu as déjà quelques connaissances? Tu sais à peu près où tu vas poser ta valise ou ton sac à dos?
0: J'ai quelques petites idées, mais amis landais qui nous écoutez, si vous souhaitez organiser, tenter l'aventure avec la forêt d'Acacia, n'hésitez absolument pas à m'appeler. Je serai heureuse, enchantée, ravie de venir vous voir.
1: C'est quoi le numéro?
0: Oui, bon, je pense que les gens...
1: Non,
0: d'accord.
1: Elle a une tête de linotte. Hein. Tu te rends compte comme elle essaye de me
2: elle
1: tenir
2: têtue.
1: Elle est têtue. Hein.
2: Elle est basque.
0: Je suis basque.
1: Allons-y, je les écoute, les 10 chiffres.
0: Le 07 82 67 24 98.
1: Et ben voilà, donc vous serez vous impardonnable si vous ne la joignez pas à partir du moment où il vous passera par la tête l'envie de changer de décor à votre convenance, pour des expositions, avec en plus cette notion artistique qui va vous mettre en valeur. Ça va mettre votre lieu en valeur.
0: C'est tout à fait ça, parce qu'il y a le côté aussi de cet établissement, ce lieu de vie, qui va en plus soutenir les artistes de la région. Donc, beaucoup ne vont pas forcément avoir les moyens

0: financier d'acquérir des œuvres d'art. Mmh. Parce que voilà, hein, c'est quand même un budget. Coût. Oui, mmh. Ça a un coût que beaucoup d'établissements ne vont pas pouvoir se permettre. Mmh. Mais là, de cette façon-là, ils vont pouvoir soutenir les artistes. Mmh. Donc, quelque chose qu'ils ne vont pas pouvoir se permettre, soudain, ils peuvent.
1: Ils le réalisent.
0: Ils peuvent le réaliser, ils peuvent s'entourer d'art, ils peuvent offrir à leur clientèle quelque chose de nouveau, quelque chose de beau.
1: Alors, de quoi s'occupe la forêt d'acacia? Ça part d'où et ça va jusqu'où?
0: Donc, de tout.
1: Tu poses, tiens, on est ensemble, on pousse la porte d'un lieu de vie, et tu observes, ça te plaît, il y a plein d'espace, tu imagines que ça serait possible. Tu veux rencontrer le patron. Qu'est-ce que tu lui dis? Comment tu lui vends la forêt d'acacia?
0: En lui disant que j'aimerais organiser une exposition, parce que ce serait parfait.
1: Mais je suis d'accord, Hirache, mais combien ça va me coûter?
0: J'offre pour l'instant une offre découverte.
1: D'accord.
0: Parce que moi, je suis vraiment dans la mise en relation et surtout dans l'aspect humain. Mmh. Ce que je souhaite, c'est qu'un lieu de vie... Il n'organise pas une exposition, mais que ce soit une nouvelle façon, une nouvelle offre pour sa clientèle.
1: Donc, son lieu en valeur. Ouais.
0: Voilà, qu'il reste avec la forêt d'acacia pendant plusieurs années.
1: Oui, oui, plusieurs expos. Mmh.
0: Donc, avant tout, on va tester, on va s'assurer que cette offre lui convient parfaitement.
1: D'accord.
0: Voilà. Okay. Donc, parfois, il y a des petits ajustements qui peuvent se faire. Mmh. Nous pouvons organiser certains événements qui... Bon, celui-là, ça ne me convient pas, ça m'a pris trop de place. Celui-là, ça a marché, donc on va en organiser beaucoup plus. Et après, il y a aussi tout le panel d'artistes... qu'à la forêt d'acacia là tout de suite. Mmh. Donc, pour l'instant, j'essaie quand même de rester avec les artistes que j'ai déjà pour pouvoir leur offrir...
1: une visibilité importante.
0: Exactement, la possibilité de pouvoir exposer, parce qu'ils m'ont fait confiance. Donc, moi, en échange aussi, je leur offre un maximum de possibilités pour qu'ils puissent gagner en visibilité, en opportunité, en exposition.
1: Alors, quand un artiste rentre auprès de toi, qu'il te donne toute sa confiance, c'est toi qui l'emmène à droite, à gauche. Lui n'a pas à intervenir sur le lieu dans lequel tu as pris la décision avec ton client, avec l'endroit, le lieu de vie. On a mis son doigt sur tel artiste. À partir de là, l'artiste te fait confiance. C'est-à-dire que tu l'appelles, tu lui dis « Toi, fin mars, tu seras à telle adresse, dans tel lieu. Prépare-moi 10, 12 toiles, 5 toiles, 8 toiles, selon les formats. » Lui doit dire oui. Il est dans ton équipe. Il te suit.
0: Ce n'est pas qu'il doit dire oui, c'est que j'ai mis en place un calendrier de disponibilité pour les artistes. Mmh. Donc là, c'est à eux de remplir quand est-ce qu'ils sont disponibles et ils ne sont pas disponibles. Et en fonction de ça, moi, je leur fais la proposition et c'est à eux de voir s'ils peuvent vraiment organiser cette exposition-là à tel endroit ou non. C'est un outil. Donc un outil, parfois, tu l'utilises parce que tu en as besoin et d'autres fois, tu n'en as pas besoin parce que tu es occupé ailleurs, tu ne l'utilises pas.
1: D'accord. Mais voilà. Est-ce qu'il y aura du favoritisme?
0: Non.
1: Est-ce qu'on peut imaginer qu'avec le grand cœur que tu as et l'amitié que tu auras donnée à l'un ou à l'autre, eh bien, cet artiste soit, eh bien, comme par hasard, présent souvent dans des lieux différents, bien évidemment, mais que ce sera celui avec lequel tu travailleras le plus?
0: Non. Non, non, non. Parce que moi, de toute façon, je ne suis personne pour décider quel art ou quelles œuvres sont plus intéressantes que d'autres. Mmh. Non.
1: Ça reste la décision du client.
0: Exactement.
1: Du lieu de vie.
0: Exactement. Mmh. Ça reste la décision du lieu de vie.
1: Donc, toi, tu as un book avec des images représentant le travail de chacun des artistes qui t'accompagnent. Et à partir de là, eh bien, voilà, il choisit. Et tu mets en place ça. Alors, tu le mets en place comment? C'est-à-dire que, est-ce que c'est toi qui décides que ce sera en mars, puisque j'évoquais le mois de mars tout à l'heure? Tu vas nous en parler, tu vas répondre à cette question après qu'on ait entendu un tout petit peu de musique. Parce que j'ai l'impression que Sandrine, elle a envie de réfléchir à une question à te poser.
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0: Julien Doré, Acacia.
1: Oh non, mais franchement. Écoute, moi, heureusement que je suis assis à cette antenne, parce que sinon, le nombre de fois que tu me ferais tomber en pamoison, ma Sandrine, c'est dingue.
0: C'est fou, hein.
1: Oh, c'est dingue, c'est dingue. Alors, on était en train d'échanger avec Hirache sur le fait qu'il n'y avait pas de favoritisme, puisque bien qu'elle ait du cœur, elle est également quelqu'un de sensible. Et dans sa sensibilité, en plus, elle est honnête, elle régule les choses pour que tout se passe bien pour tout le monde. Mais ce qui nous intéresse aujourd'hui, c'est que lorsque un lieu de vie a accepté que Hirache, par l'intermédiaire de son entreprise, la forêt d'Acacia, va pouvoir investir un lieu. De quoi s'occupe-t-elle? Comment met-elle en place l'organisation d'une exposition dans ce lieu de vie? Quelles sont les différentes étapes?
2: Eh bien, c'est assez simple. D'abord, nous créons le profil du lieu de vie, avec notamment les espaces qui sont disponibles pour les œuvres. Donc là, c'est vraiment, encore une fois, c'est le lieu qui va décider, qui va indiquer ici, un tel endroit, dans tel couloir, dans tel mur, quels sont vraiment les espaces qui sont disponibles.
1: Tu rentres quand même dans des lieux où il y a déjà quelque chose, hein. Ce ne sont pas forcément des lieux dont les murs sont nus. Les gens acceptent facilement que tu enlèves leur décoration qui représente une vieille tapisserie hindoue ou une feuille de vigne sous verre. Et tu enlèves toute la déco et tu mets la tienne. Enfin, tu mets l'artiste.
2: Bien sûr, mais c'est tout l'intérêt.
1: C'est tout l'intérêt.
2: Voilà.
1: Donc là, pour là, pas de choc.
2: Du tout.
1: Il se laisse faire.
2: Exactement, c'est tout l'intérêt. Mmh. Il comprend très bien que pour organiser une exposition, eh bien, il y a certaines choses qu'il faut enlever.
1: D'accord.
2: Et c'est aussi ça un petit peu l'intérêt, parce que rénover tout un intérieur, ça a aussi un budget énorme.
1: Ça a un coût.
2: Exactement.
1: Ça a un coût énorme, oui. Mmh.
2: Ça a un coût énorme. Et ensuite, surtout, la décision. Qu'est-ce qu'on va mettre de façon permanente? Donc, avec la forêt d'Acacia, nous créons des décors, nous créons des ambiances qui ne sont pas permanentes, qui peuvent vraiment changer par saison. Mmh. Et c'est ça qui est le plus intéressant et qui plaît en général le plus au lieu de vie, c'est que nous créons des ambiances par saison.
1: Alors, quelle est la fréquence de changement, Hirache? Quelle est la fréquence dans un lieu?
2: Ce qui plaît le plus, c'est tous les 3 mois.
1: D'accord. OK.
2: Voilà, donc vraiment par saison. C'est ce qui plaît vraiment le plus. Mmh. Et parce qu'en plus, c'est très simple pour le lieu de vie. Ensuite, il a donc tout un panel d'artistes et il va créer ce que j'appelle son cercle d'artistes. Mmh. Ce sont les artistes, les œuvres qui lui plaisent. Mmh. Et à partir de là, donc les expositions, on va les organiser à partir des artistes qui plaisent au lieu d'exposition. Mmh. C'est pour ça qu'il ne peut pas y avoir de favoritisme.
1: Mmh. Oui, il y a des endroits où les gens ne seront jamais attirés par l'œuvre de quelqu'un qui fait partie de ton équipe, mais à l'inverse, toute la déclinaison de ce qui se fait sur une certaine façon de s'exprimer en sculpture ou en peinture, là par contre, il a de fortes chances d'être renouvelé.
2: Exactement. Mmh. C'est vraiment en fonction des coups de cœur que va avoir les gérants, la personne derrière l'établissement du lieu de vie.
1: Alors, on parle peinture, mais on ne fait pas que dans l'équipe d'Hirache. Qu'est-ce que tu as d'autre comme style d'artiste?
2: Pour l'instant, j'ai aussi des sculpteurs, des sculpteurs de bois.
1: Donc, d'accord.
2: Voilà. Ça, c'est vrai que c'est peut-être un petit peu plus compliqué aussi à donner de la visibilité, mais ce sont des sculpteurs absolument magnifiques qui travaillent le bois, qui savent donner vie au bois. Mmh. Et ce qui est intéressant, c'est que ce sont des sculptures un petit peu de tous les formats. Il y a même un des sculpteurs, Dominique Luciani, où on peut accrocher ces sculptures. Ce sont des espèces de masques. Donc c'est vraiment aussi de l'art mural, mais au lieu que ce soit de la peinture, c'est de la sculpture.
1: D'accord.
2: Voilà.
1: J'allais le dire, et tu l'as évoqué un petit peu avant moi, les formats importent peu. C'est-à-dire que là où la personne sculpte quelque chose d'un petit peu monumental ou plus grand, ça peut être dans le hall, dans le jardin, sur le parking. Mais enfin, en tout cas, ça fait partie de l'expo et c'est à côté du lieu qui a été choisi.
2: Exactement. Là, c'est encore une fois, ça va être le lieu qui va décider, qui va dire on peut, on ne peut pas. C'est aussi simple que ça. C'est vraiment le lieu qui dit, voilà, ce sont mes espaces disponibles pour une exposition. On peut prendre des sculptures ou on ne peut pas prendre des sculptures. Et à partir de là, on organise.
1: Alors, ce qui est fantastique, c'est que cet échange par la forêt d'acacia, il est donnant-donnant. Quand on y réfléchit bien, le lieu de vie qui a décidé d'accepter un de tes artistes, il se dit, par rapport à ma clientèle, je vais avoir un changement d'environnement qui fait que je risque de fidéliser des gens qui se disent, bah, tiens, streamer, on est allé manger chez un tel, eh bien, on y retournera d'ici 2-3 mois. Ce n'est pas la peine d'y aller toutes les semaines ou tous les 3 jours, mais on sait qu'une deuxième fois, lors d'une saison supplémentaire, on va avoir une autre exposition. Donc, ça nous encourage à y aller. Et ça, c'est une valeur plus pour le lieu de vie. Mais le lieu de vie, le propriétaire du lieu de vie, se dit aussi que si l'artiste a une certaine renommée, lors du vernissage, les gens qui vont venir invités par l'artiste vont découvrir son lieu. Et ça risque d'être effectivement un endroit où les gens se disent, en ayant picoré 3-4 cacahuètes, 4-5 petits sandwichs, se disent, la semaine prochaine, on vient dîner ou on vient déjeuner.
2: C'est exactement ça. Mmh. C'est vraiment une synergie. La mission de la forêt d'acacia, c'est de créer des synergies. D'ailleurs, c'est pour ça que j'ai choisi le nom de la forêt d'acacia. Parce que
1: explique-le.
2: Dans la nature, l'acacia a créé une symbiose avec la fourmi. La fourmi va être hébergée dans l'arbre, va être nourrie par l'arbre, et en échange, la fourmi va protéger l'arbre des nuisibles. Donc ici,
1: et
2: dans
1: comment
2: cette...
1: comment fait-elle?
2: Ah, ça c'est, elle va la protéger contre d'autres petits insectes,
1: d'accord,
2: contre les champignons, les différents fungus, etc.
1: Sa présence dans l'arbre fait que les autres ne s'installent pas.
2: Exactement.
1: Tu savais ça, Sandrinette?
0: Non, pas du tout.
1: Tu viens d'apprendre quelque chose.
0: Absolument.
1: Est-ce que tu es contente d'être restée?
0: Oui.
1: Bon.
2: Merci Sandrine.
1: Oui, alors on a c'est, effectivement, je me posais la question et j'avais l'intention que de te la poser carrément. C'est à partir de justement de cette anecdote entre la vie de l'acacia et la vie de la nature que tu as décidé d'appeler ça la forêt d'acacia.
2: Exactement, parce que c'est justement cette métaphore, c'est une métaphore absolument
1: qui est très belle,
2: parfaite, mmh, et qui définit exactement la mission de la forêt d'acacia.
1: Et toi,
2: c'est
1: tu la connaissais comment
2: synergies.
1: Cette façon de travailler de la fourmi et de l'acacia?
2: Ah, ben c'est en cherchant justement un nom pour mon entreprise.
1: D'accord.
2: que j'ai trouvé justement cette métaphore. Mmh. Parce que je voulais quelque chose d'assez poétique et assez fort. Et une fois, en général, que l'on sait, que l'on connaît cette métaphore, on ne l'oublie pas. Donc,
1: quel talent. Quel talent. Quand je t'ai dit qu'on allait recevoir quelqu'un de talentueux,
0: ah oui,
1: et de souriant et de gentil, mais de basque.
0: Ah oui.
2: On ne peut pas être parfait.
1: Oui, c'est vrai, on ne peut pas être parfait. La forêt d'acacia, quelques mois maintenant d'existence, explique-nous combien, pour le moment, de lieux de vie ont accepté la présence de tes artistes et quel est celui ou l'endroit où on peut aller vérifier ce travail que tu as mis en place.
2: Bien, pour l'instant, j'ai déjà organisé 5 expositions. Mmh. Et là, très prochainement, je vais en avoir de nouvelles, mmh, qui sont organisées et qui vont donc commencer dans pas longtemps.
1: Les 5 premières, on va leur faire plaisir. Dis-nous où les gens ont pu aller voir des œuvres d'artistes. À quel endroit avais-tu posé ta valise?
2: La toute première exposition que j'ai organisée, c'est chez les frères Ibarbourg. Mmh. À Bidart.
1: À Bidart, oui.
2: Mmh. Voilà, une petite exposition qui a duré 3 semaines. Mmh. Et là, j'avais vraiment voulu donner le plus gros, tout ce que j'avais.
1: Qui était l'artiste?
2: Tous.
1: Ah, tous?
2: Quasiment tous, oui.
1: D'accord.
2: Quasiment tous. J'ai voulu vraiment présenter au monde l'arrivée de la forêt d'acacia.
1: D'accord.
2: Voilà, donc là, j'avais absolument tout donné.
1: Une expression de chacun, oui. D'accord.
2: Exactement, mmh, exactement. Et ensuite, j'ai organisé donc une autre exposition à l'Auberge 22, mmh, à Biarritz. Mmh. Là, c'était une exposition quand même très intéressante parce que l'un des artistes peintres, Jean-Philippe Servi, que je salue d'ailleurs, est
1: moi
2: également
1: aussi
2: romancier.
1: D'accord.
2: Et son premier roman s'appelle « Les chroniques de Beau Rivage ». Donc, bien entendu, je devais organiser un vernissage et une première dédicace de roman dans le quartier de Beau Rivage à Biarritz.
1: Ah, c'est bien joué, c'est bien vu.
2: Voilà, exactement. Mm-hmm. Et donc là, c'est l'Auberge 22, quand je suis allée les voir les gérants que je salue également, Maria et JC, ont été, mais ils m'ont accueilli à bras ouverts. Et d'ailleurs, c'est avec eux aussi que le 25 juin, nous avons une nouvelle exposition qui s'appelle « Un monde de couleurs » avec les artistes Sylvie Estainou et Emmanuel Favereau. Donc nous organisons une prochaine exposition là-bas, à l'Auberge 22, le 25 juin jusqu'au 1er octobre. Et pendant toute cette période, nous organisons aussi des ateliers apéro.
1: D'accord.
2: Voilà, avec aussi une petite performance en direct. Voilà, c'est vraiment... Maria et JC, c'est vraiment le profil que je recherche dans les gérants de lieux de vie. Ce sont des personnes extrêmement ouvertes, qui aiment l'art, qui veulent soutenir les artistes, mais qui sont absolument débordées et ne savent pas comment faire. Donc là, ils m'ont accueilli à moi, à la forêt d'Acacia, et à absolument tous les artistes, à bras ouverts, en leur disant « faites ce que vous voulez ». Ils sont heureux, ils sont enchantés, ils sont ravis de pouvoir justement organiser des expositions.
1: Alors l'artiste, la jeune femme Favreau, dont j'ai oublié le prénom, mais
2: Emmanuel
1: Favreau, elle est extraordinaire parce que non seulement elle fait des toiles dans des couleurs extrêmement chatoyantes, mais elle crée des vêtements, des robes et des robes à partir des éléments de ces tableaux. Et je pense que ça, probablement que tu n'es pas passé à côté de ça et que dans cette exposition qui démarrera fin juin jusqu'au mois d'octobre, on aura l'occasion peut-être de voir un petit mannequin sur lequel il y aura les robes imprimées du travail d'Emmanuel Favreau. Sandrine nous rappelle encore, me rappelle encore à l'ordre. Elle a envie de nous faire écouter un petit peu de musique. Et puis, vous l'avez compris, elle est en lien constant avec les émissions. Donc, vous êtes pas, vous allez avoir encore une surprise.

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1: L'odeur des acacias, c'était Isé. Et voilà.
2: Il y a autant de chansons que ça organisées autour de l'acacia.
1: Je suis surprise, mais il y a beaucoup de chansons qui parlent d'acacia. Ouais, ouais. Et alors, on a même Loïc, notre monsieur jardinage, qui écoute l'émission et qui nous a envoyé un message. La fourmi est même capable de couper le feuillage ou les branches d'autres végétaux qui feraient de l'ombre aux acacias.
3: Impressionnant.
1: Impressionnant.
2: Tu te rends compte?
3: Impressionnant.
2: Cette émission,
3: merci Loïc.
2: Ouais, cette émission s'appelle Jardin d'ici et elle est le jeudi, je crois. Hein,
1: tout à fait, le mercredi.
2: Le mercredi, oui, donc c'est la veille du jeudi.
1: C'est ça, le mercredi à 14h.
2: Et c'est à 14h.
1: Et le dimanche rediffusé à 14h également.
2: Et écoutez-la, parce que d'excellents conseils sont donnés par Loïc.
1: Tout à fait.
2: Et ça vous permet d'éviter les bêtises dans vos jardins. Et
3: j'en ai besoin, oui.
2: Et ben donc, pas le jeudi, le mercredi, tu pourras entendre Jardin d'ici.
1: Ou en podcast.
2: Organise. Oui, aussi, tu peux aller chercher toutes les émissions précédentes qui ont déjà été faites. Merci Loïc, en tout cas, de cette précision. Quand on parlera du serpent à sonnette, tu essaieras de nous trouver aussi la raison pour laquelle il est lié avec la nature. Moi, ça me plaît toujours un peu, ça.
1: D'accord.
2: Hein? D'accord. Irache.
1: Cet homme est fou.
2: Cet homme est incontrôlable. Irache, la forêt d'acacia, quelques mois d'existence, un panel d'artistes à tes côtés. Aujourd'hui, un certain recul. Au bout de 6 mois, on a un certain recul. Ce recul, de la part de tes clients, y a-t-il un accord complet? Premier élément de réponse. Et parmi les artistes, t'es-tu rendu compte que tu avais touché à l'endroit où tu voulais toucher, c'est-à-dire le cœur? Est-ce que tu as compris que, ils avaient vraiment besoin de toi?
3: Oui.
2: Ouais.
3: Oui, tout à fait. C'est les expositions où presque toutes, où j'ai déjà les lieux, où j'ai déjà organisé une exposition. La plupart, ils répètent l'expérience.
2: D'accord.
3: Donc, et non seulement ils répètent l'expérience, sinon qu'en plus, ils rajoutent de plus en plus d'événements culturels.
2: Oui, d'accord.
3: Parce
2: qu'ils se sont rendus
3: compte.
2: Ça a enclenché quelque chose chez eux.
3: Exactement. Mmh. Exactement. Et c'est là où je me suis rendu compte que vraiment je détenais quelque chose, un outil, une solution vraiment utile et nécessaire pour tout le monde.
2: Alors, pour que tu ne te disperses pas dans une entreprise comme la tienne, comme la forêt d'acacia, lorsque quelqu'un, après avoir fait ce test qui fait partie de ta mentalité, c'est-à-dire un test pour tester un truc où pendant 3 mois, ça va être mis à dispo sans que les gens aient besoin de s'inscrire ou d'adhérer à quelque chose de précis. Est-ce qu'ensuite, le contrat que tu passes avec eux, c'est pour une année calendaire, c'est-à-dire 3 changements dans l'année ou 4, ou est-ce qu'il y a d'autres façons de procéder?
3: Pour les lieux de vie, il s'agit, j'ai deux offres différentes. Mmh. Il y a la possibilité d'organiser une seule exposition.
2: D'accord.
3: Voilà, pour 500 euros hors taxe.
2: D'accord.
3: Ou la possibilité de passer à un forfait de 4 expositions par an.
2: D'accord.
3: Pour 1 700 euros hors taxe l'année, les 4 expositions.
2: Les 4.
3: Mmh. Et cela inclut non seulement l'organisation des expositions, mais également l'assurance des expositions et toute la communication. Mmh. Donc, là, tout de suite...
2: Y compris l'organisation du vernissage, je suppose.
3: Absolument.
2: D'accord.
3: Et de tous les événements culturels qu'ils souhaitent organiser. Mm-hmm. C'est absolument tout. C'est une solution clé en main. Mm-hmm. Parce que là, tout de suite, les solutions de marketing, de communication qui existent pour les lieux de vie, elles sont similaires. Mm-hmm. Si on regarde bien, tous les restaurants, tous les hôtels vont avoir une communication très similaire, pas vraiment différente. Mmh. Les différences vont être sur les plats qu'ils vont présenter.
2: C'est ça, c'est la carte
3: sur le lieu,
2: qui fait la différence.
3: Exactement. Mmh. Hein? Mmh. Donc nous, c'est vraiment un point de plus que nous apportons aussi pour les lieux de vie. Nous offrons une communication différenciante. C'est du marketing expérientiel parce que nous offrons vraiment une communication basée sur la synergie. Bien sûr que nous allons promouvoir tous les plats, toute la carte, le lieu, mais nous allons le faire de façon que ça va être l'art culinaire avec l'art visuel. Mmh. Donc ça donne vraiment une communication différente. Nous organisons tout un calendrier éditorial et que nous envoyons bien sûr au lieu de vie. Et donc là, il va avoir que certaines communications, c'est sur l'exposition, les œuvres, pour attirer les gens dans le lieu de vie. D'autres, c'est vraiment quelque chose de diptyque, donc l'œuvre avec un plat. Nous essayons donc de mettre en place quelque chose de visuellement esthétique.
2: Quelque chose de coordonné.
3: Exactement, avec des couleurs qui se coordinnent, qui sont similaires. Nous allons mettre en place aussi des réels, donc vraiment où on voit une belle assiette, une belle table avec en fond les œuvres. Voilà. Nous mettons en valeur aussi tous les événements culturels, donc toute l'ambiance qu'il peut y avoir, et vraiment aussi l'équipe, parce que l'humain derrière les lieux de vie est extrêmement important. Nous mettons en valeur voilà, cette équipe, donc nous essayons de faire aussi des petits interviews pour l'artiste, quel est ton plat préféré du lieu, et au gérant lui demander quelle est l'œuvre préférée pour,
2: de
3: voilà,
2: l'artiste qui est chez vous aujourd'hui, enfin, pour 3 mois. Et ça passe sur les réseaux sociaux. Tu es très active sur les réseaux sociaux au nom de la forêt d'Acacia.
3: Tout à fait, au nom de la forêt d'Acacia.
2: Bien évidemment, mais comment les taux, c'est quoi? C'est www.http, comment on fait?
3: Donc, bon, déjà, c'est assez simple. Hein. Sur Facebook, on n'a qu'à taper la forêt d'Acacia, Acacia au pluriel. Ouais. Voilà, et on tombe directement sur le profil. Sur Instagram, pareil, on tape @laforêtdacacia, Acacia au pluriel, avec un S à la fin. Et vous tomberez également sur le profil où vous pourrez trouver tout ce que nous avons fait pour l'instant, la programmation également. Mais si vous voulez vraiment pouvoir voir toute la programmation et vous inscrire à nos événements culturels, vous pouvez aller sur le site internet de www.laforêtdacacia.com. Et là, vous verrez soit pour les expositions, soit pour les événements culturels où vous pourrez vous enregistrer, réserver votre place très facilement en quelques clics.
2: Alors, ôte-moi d'un doute, je suis en train de dîner tranquillement avec Sandrine et Blandine. J'ai invité les deux cette fois-là parce que j'étais bien luné. Donc, j'ai emmené les deux. Et puis, en plus, les deux ont accepté de venir, ce qui est quand même parfaitement rare. Et une des deux me dit, offre-moi cette œuvre. Est-ce que j'ai le droit d'acheter un tableau lors de mon repas dans le lieu de vie qui est ce soir-là un restaurant?
3: Mais c'est encouragé. Mais bien sûr que c'est encouragé. Et pour cela,
2: On est obligé de laisser l'œuvre pendant les 3 mois ou tu la remplaces parce que tu as d'autres œuvres de cet artiste sous le coude?
3: Non, la personne va emporter l'œuvre ce soir-là.
2: Au moment
3: avec
2: de l'addition.
3: Elle, bien sûr. Nous avons des étiquettes avec 2 QR codes pour rencontrer l'artiste virtuellement, d'accord, ce qui est quand même très important, pour avoir justement ce lien personnel avec l'artiste, et un autre QR code qui va vers la boutique. Donc en quelques clics, c'est très facile. Vous pouvez payer et emporter l'œuvre ce soir même.
2: Alors, tu l'as vu, Sandrine nous a passé un... Comme on fait, tu sais, aux 24 heures du Mans, quand on explique aux gens qu'il leur reste deux tours à effectuer ou 5
1: j'étais
2: minutes...
1: en string.
2: ou 5 minutes avant d'aller au ravitaillement. On a très peu de temps pour finir cette émission. Elle est classique, cette question. Enfin, en tout cas, ceux qui nous écoutent et qui m'écoutent dans cette émission-là. Quelle est la question que tu aurais aimé que je te pose et que je n'ai même pas eu la présence d'esprit de te poser?
3: Mes prochains événements. Tu l'as posé, mais je n'ai pas entièrement répondu.
2: Alors, vas-y.
3: Donc, j'y vais. Le 25 juin, à l'Auberge 22, à Biarritz, vernissage Un Monde de Couleurs, avec Sylvie Estainou et Emmanuel Favereau. Le 3 juillet, au Kinka, à Saint-Pé-sur-Nivelle, avec 3 artistes, Mika, Claude et Solange Heisager. Et le 19 juillet, à la salle Espiat à Acous, avec 4 artistes, Solange Heisager, Lisa Marie Ladeba, Jean-Claude Sala et Claude.
2: Et c'est où Acous?
3: Acous, c'est Acous. Dans le Béarn.
2: Ah, d'accord. Oui. Il faut prendre la direction de Pau.
3: Oui, c'est ça.
2: D'accord. Et on trouve.
3: Exact.
2: Bon, bah d'accord, c'est parfait. Donc, 3 juillet,
3: 19 juillet,
2: elle s'arrête jamais, la forêt d'Acacia? Il y a pas
3: Non, parce qu'après, j'ai le 5 août aussi au Caloche Trappé à Bayonne et j'en ai plein d'autres qui viennent. Donc, Suivez La Forêt d'Acacia sur les réseaux sociaux. Regardez le site internet de La Forêt d'Acacia pour rester toujours à jour.
2: Et si on veut te joindre, quel est le numéro de téléphone ?
3: Encore. Alors, notez bien le 07 82 67 24 98.
2: Merci beaucoup pour ta gentillesse, Iratché.
3: Merci à toi.
2: Ton sens de l'humour et cette façon de rebondir avec autant de gentillesse et de complicité. Sandrinette, c'est la fin,
1: oui.
2: Je le suppose.
1: Trois minutes.
2: Si encore trois. Bah, il y avait cinq minutes, il y a cinq minutes. Donc,
1: Il y a deux minutes.
2: Alors, est-ce que toi, d'avoir assisté à cette émission, ça t'a donné une envie de question à Iratché ?
1: Pas forcément une envie de question, mais je trouve assez passionnant
2: le principe.
1: Le principe, ouais, mm-hmm. ouais, tout à fait. Et si je voulais juste préciser que Dominique, dont tu as parlé, le sculpteur, on l'avait vu à Vieux-Boucau
2: pour les croustilles.
1: Pour la croustille. C'était lui qui organisait la croustille.
2: D'accord.
1: Alors, pas cette année, mais l'année dernière, je crois bien.
2: Voilà. D'accord. Oui, il se trouve qu'ici, à Vieux-Boucau, il y a quelque chose de. Qui existe depuis la nuit des temps.
1: Non, une dizaine d'années, on va dire.
2: Un peu plus. Mais il est ramassé pendant tout l'hiver. Il est ramassé des gros troncs de bois rejetés par la mer, sur la plage. Les services techniques les récupèrent. Et tu as un consortium, un collectif de sculpteurs qui, à la tronçonneuse, font des totems qui sont exposés lors d'un festival dont je ne me souviens plus de la présence en termes du temps. Je ne sais pas si c'est...
1: En fait, les artistes sont là pendant toute une semaine.
2: Ouais.
1: Et sur le week-end, il y a...
2: octobre, novembre, décembre, je ne me souviens plus.
1: Non, c'est en début de saison, c'est mars, un truc comme ça.
2: D'accord, donc ça vient de se passer cette année.
1: Ça s'est passé, oui, il y a
2: très
1: longtemps.
2: Peu de temps. Ouais. Voilà. Donc effectivement, on a fait sa connaissance à ce moment-là. Il était venu nous dépeindre ça, en sachant que si un jour tu as très envie de monter sur Vieux-Boucau, on ne sait jamais de là où tu viens, eh bien les œuvres, en tout cas, elles sont toujours en place. Mm. Elles restent dans la ville.
3: Magnifique.
2: Donc depuis 10 ans, puisqu'elle parle de 10 ans, Sandrine, et probablement qu'elle n'a pas tort, il y a quand même depuis 10 ans, un peu partout, réparties dans Vieux-Boucau, des sculptures de bois par ces artistes-là.
1: Et puis à Vieux-Boucau, il y a peut-être des lieux qui vont vouloir accueillir les acacias.
3: Mais c'est tout à fait ça. Hein.
1: Et oui.
3: Si quelqu'un de Vieux-Boucau écoute ici, donc Iratché Selaya, retenez ce nom, parce que je viendrai très bientôt vous voir.
2: Mm-hmm. Oui. Vous la reconnaîtrez, elle a le sourire, elle a toujours le sourire.
1: Ouais, hein.
2: Je suis en train d'entendre le générique,
1: oui, c'est ça.
2: C'est-à-dire qu'elles y sont, ça y est, les
1: cinq minutes
2: elles
1: passées.
2: Y sont maintenant. Alors Sandrine, merci.
1: De rien.
2: Merci beaucoup, je te souhaite un super bon week-end.
1: Toi aussi.
2: Comme tu le sais, il y a énormément de choses ce week-end.
1: Oui.
2: On en a parlé, mais vraiment, le 12-13, c'est... full up.
1: Écoutez la matinale demain matin, on va vous parler de tout ça.
2: Exactement, on va rappeler tout ça. Il y a la nuit du handicap à Sobion, il y a ce soir le festival par l'association Jazz Partner. Enfin, ça n'arrête pas. Mm. Merci Blandine d'avoir été à nos côtés. Ce qui me fait plaisir, c'est que tu es restée alors que tu devais partir, ce qui prouve que cette émission t'a intéressée. Iratché, vraiment, je suis tombé raide dingue de toi. Tu es quelqu'un de...
3: Merci Claude.
2: T'es quelqu'un qui, comme un aimant, tu attires les gens à tes côtés. On n'a qu'une envie, c'est de parler de toi en bien pour que le plus de monde possible vive les expériences que tu nous proposes. Merci d'avoir été là.
3: Merci à toute l'équipe, Sandrine, Blandine. Merci Claude pour votre accueil chaleureux et de m'avoir donné cette opportunité de pouvoir parler de la forêt d'Acacia.
2: Tu pourras le réécouter vendredi prochain, même heure, et dans quelques jours sur les podcasts de Côte Sud FM 90.3.
3: Avec plaisir.
2: Merci. Au revoir Blandine. Au revoir Sandrine.
1: Au revoir Gérard.
2: Gérard, Maurice. Je rappelle que c'est l'anniversaire d'Éric. Oui. Important.
1: Et de Alain Pilot aussi.
2: Et de Alain Pilot.
1: Oui, on a reçu un fax.
2: On a deux chroniqueurs qui sont nés le même jour. Et puis bon, à deux doigts que ce soit la même année même.
1: Bon anniversaire en tout cas.

0: 2012 et vous l'avez entendu, l'orchestre de Côte-Sud FM 90.3 est là. Sandrine est aux manettes. Bonjour Sandrine.
1: Bonjour.
0: Alors Sandrine, tu sais qu'aujourd'hui on reçoit quelqu'un avec lequel nous allons échanger sur un lieu où nous avons souvent envie d'aller parce que c'est un lieu où on va se détendre. On va lui dire bonjour, vous allez entendre le son de sa voix. Et puis on va revenir vers elle tout de suite après avoir annoncé tout ce qui va se passer dans cette journée. Bonjour Delphine.
2: Bonjour Claude. Bonjour
0: Sandrine. Bonjour. Tu vas bien ?
2: Ça va très bien, merci.
0: Alors nous sommes aujourd'hui la Saint-Guy. Mais enfin pour nous, la Saint-Guy, ça n'a strictement, sincèrement, aucune importance.
1: Si.
0: Parce qu'aujourd'hui,
1: si.
0: Nous avons surtout
1: moi,
0: l'anniversaire. Mais moi, j'ai des priorités dans ce que l'on annonce le matin. Et la Saint-Guy, j'y reviendrai, puisque malheureusement, c'est une danse que j'ai vue danser entre le 14e et le 18e siècle. La fameuse Saint-Guy, qui arrive d'Allemagne et où on voyait des gens dans la rue se gesticuler comme des malades. On a fini par appeler ça la Saint-Guy. Mmh. Mais je reviens à mon idée de départ. Sais-tu qu'aujourd'hui, puisque c'est toi qui me l'as dit, tu ne vas pas répondre non, sais-tu que c'est l'anniversaire de notre Rico à nous ?
1: Mais oui !
0: De celui, alors Delphine ne le connaît pas, nous
2: non,
0: avons ici un président d'association qui est Eric et il est en même temps le spécialiste du cinéma dans la région. C'est un petit peu, si tu veux, la référence. Beaucoup d'émissions de cinéma ont lieu sur cette antenne et à chaque fois qu'il y a un festival ou quelque part, il y a un studio déplacé dont Eric s'occupe. Il est fanat de cinéma.
2: D'accord, voilà. Donc c'est un peu le monsieur de Charnia des Landes. En fait.
1: C'est ça.
0: C'est le même.
2: C'est
0: le même, on a vraiment le même. Moi j'aurais dit François Chalet, mais Tchernia, ça lui va aussi plutôt pas mal.
1: Oui, il a la même coiffure.
0: Pareil.
2: J'ai tellement hâte de le rencontrer du coup.
0: Alors aujourd'hui, la température n'était pas terrible ce matin, mais ça ne va cesser que de monter. On est parti à 14-15 quand je regardais ce matin les fleurs dans le jardin.
1: Oui, mais ça leur fait du bien, fleurs, justement, un peu de fraîcheur.
0: Mais ça les aide.
1: Mais oui.
0: Ça les aide, puisqu'elles ont pris un sacré coup de bronzage il y a une dizaine de jours. Et puis, cet après-midi, il fera 26, 27, 28. Enfin, on retrouvera les températures un petit peu qui nous dérangent parce qu'elles sont... en fait, l'écart, le grand écart est trop important. Je ne sais pas si, Delphine, tu es sujette à ce genre de changement de température, mais sincèrement, beaucoup de gens en souffrent parce que l'écart est trop grand.
2: Ben, en effet, c'est la soudaineté de cette chaleur qui est un peu violente. Quand ça nous arrive en plein été, en juillet-août, on s'y habitue, on s'y attend. Là, c'était un peu violent tout
0: là,
2: d'un
0: c'est
2: coup,
0: violent,
2: même,
0: oui.
2: Cette température.
0: Oui. Et ça ne sera pas très loin de l'organisation de ce que tu prônes à longueur de temps dans l'espace que tu as créé, la Feel Good Factory, dans la zone artisanale de Paix-de-Bert. Mais on va y revenir. Parce qu'il y a aussi les journées mondiales qu'on a l'habitude d'annoncer ici sur cette antenne. Et alors aujourd'hui, c'est la journée mondiale contre le travail des enfants. Alors je le dis à Delphine parce que c'est la première fois qu'elle vient ici à l'antenne. On annonce les journées mondiales et les journées mondiales, ce sont des journées que tout le monde peut décider de créer. Mm-hmm. Il suffit de les déclarer en préfecture ou autre, mais on peut faire une journée mondiale de n'importe quoi. Et en plus, il peut y en avoir plusieurs dans la même journée. Les gens viennent comme ils veulent se joindre à ce genre de choses. Donc aujourd'hui, il y a la journée mondiale contre le travail des enfants, mais il y a aussi la journée nationale de sensibilisation au TDAH. Vous le savez, ce sont des troubles qui sont en général assez invisibles. Ce sont des troubles de l'attention que l'on retrouve chez certaines personnes. Tout d'un coup, elles ne sont plus concentrées sur ce qu'elles doivent faire. Nous, ici, à la radio, c'est assez rare qu'on soit atteint de ce genre de trouble. Maintenant, celui qui aurait un trouble comme celui-là à la radio, il aurait une émission plus longue, si tu veux. Il n'y aurait jamais de fin, puisqu'il serait sans arrêt en train de rechercher son truc. Alors, Delphine, tu es là ce matin parce que tu vas nous parler du... ou de la Feel Good Factory. Qu'est-ce que c'est que ce lieu, s'il te plaît ?
2: Alors, la Feel Good Factory, c'est un espace qu'on a créé dans la zone Paix-de-Bert, pardon,
0: je t'en prie.
2: Est un centre holistique. Donc c'est un peu pompeux, ça ne veut pas dire grand-chose, et en même temps, ça veut dire que ça englobe plein de choses autour du bien-être. On est parti du constat, en fait, que les gens n'allaient pas très très bien, et qu'il fallait créer un lieu pour que les gens aillent bien ou que les gens aillent mieux. Mmh. Donc c'est un espace qui réunit en fait plein de pôles d'activité. Donc moi je suis professeure de yoga. Mmh. Donc je fais du yoga, je fais également plein d'ateliers autour du bien-être avec des bains sonores par exemple, donc des méditations guidées au son d'instruments de musique.
0: D'ailleurs, je précise, puisque nous ne sommes pas encore télévisés, que tu es venu avec un certain nombre d'instruments de musique qui te permettent, effectivement, tu les définiras tout à l'heure, mais on les écoutera surtout.
2: D'accord,
0: c'est ça qui va être fantastique, c'est que tu vas pouvoir nous mettre dans l'ambiance de ce que l'on pourrait trouver à la Feel Good Factory. Est-ce que tu fais du yoga Bikram?
2: Non, alors moi je fais un autre yoga chaud qui s'appelle le hot yoga.
0: D'accord.
2: En fait, c'est un yoga sous infrarouge. Donc tous mes cours sont pas comme ça, mais j'ai certains cours, certains créneaux horaires qui sont faits en fait sous ces chauffages infrarouges. C'est en fait des radiants, donc des chauffages extérieurs. C'est le principe des chauffages qui ont été créés pour les couveuses, initialement dans les années 50.
0: Mmh.
2: C'est avec ça que sont chauffées les couveuses pour les bébés.
0: Oui.
2: Et c'est quelque chose qui vient chauffer le corps à l'intérieur directement. Ça ne chauffe pas la pièce, mais ça vient directement chauffer les muscles. Donc ça permet une détoxification profonde et ça permet également aux muscles de s'assouplir, donc d'aller un petit peu plus loin dans les postures de yoga. Donc il fait chaud dans la salle. Enfin, il fait chaud, mais beaucoup moins chaud qu'un yoga Bikram.
0: Bikram, d'accord. J'ai eu l'occasion de tester le yoga Bikram, c'est pour ça que je t'en parle.
2: D'accord.
0: Et ça m'avait pas mal stupéfait, le fonctionnement. Et là, je suis ravi de voir qu'il y a aussi une autre méthode. Et tu viens de dire quelque chose qui m'a tout de suite interpellé. Tu m'as dit que ça pouvait aussi avoir lieu en plein air. C'est-à-dire que les appareils infrarouges peuvent être déposés sur une terrasse et tu peux faire le yoga en plein air sous ces lampes?
2: Non.
0: Non, d'accord. C'est uniquement
2: ça. En fait, ces chauffages-là, ils sont utilisés dans une pièce qui est close, de sorte à ce que la température puisse monter.
0: Reste constant. Voilà. Ah oui, puisse
2: monter.
0: En fait,
2: on peut utiliser ces chauffages infrarouges en extérieur pour chauffer des terrasses.
0: Voilà, j'allais dire qu'on trouve ça boulevard Saint-Germain, au Flore ou de Mago,
2: voilà.
0: quand il ne fait pas trop
2: beau. Voilà, en plein hiver, avec un petit plaid sur les genoux, se prendre un petit café ou une soupe à l'oignon sur une terrasse, Flore, ça marche très très bien.
0: Ça marche fort.
2: Mais d'accord. Ça marche moins bien pour faire du yoga, du coup.
0: D'accord. Alors, dans cette salle, lorsque les cours ont lieu, on peut être combien de personnes?
2: On peut être entre, moi j'aime bien 12, 13 personnes, on peut monter jusqu'à 19.
0: D'accord.
2: On est un peu serré à 19,
0: oui.
2: Mais en moyenne, on va dire qu'il y a 10-15 de personnes dans les cours.
0: Alors, ce lieu, la Feel Good Factory, pardon, elle a quoi comme amplitude horaire? On peut s'y rendre de quelle heure à quelle heure et de quel jour à quel jour?
2: Alors, on est ouvert tous les jours, sauf le dimanche. Bien qu'il y ait des ateliers le dimanche de temps en temps, mais elle n'est pas ouverte régulièrement du coup le dimanche.
0: Mmh. Sur réservation peut-être?
2: Sur réservation.
0: Un client un petit peu connu qui voudrait avoir un cours de yoga, il appelle Delphine.
2: Par exemple.
0: Il n'est libre que le dimanche matin. Et Delphine, qui est avant tout là pour rentabiliser la Feel Good Factory, lui dit vin des dons.
2: Oui, alors il ne faut pas que ce soit trop tôt non plus. Dimanche, c'est mon seul jour. J'ai bossé toute ma vie les dimanches.
0: Ah oui.
2: Là, j'ai un petit peu envie de. Voilà.
0: De feignasser.
2: Juste de prendre un peu du temps, de me reposer un petit
0: pour
2: peu.
0: Pour elle.
2: On peut appeler ça
0: pour
2: se ressourcer.
0: Voilà. Bah oui, c'est pareil. Pour moi, c'est pareil.
2: Sinon, on est ouvert en effet tous les jours à partir de 9h, 9h30 à peu près, parce qu'on fait café.
0: D'accord.
2: Parce qu'en fait, l'idée de la Feel Good Factory, c'est que ce soit vraiment un lieu avec plein d'activités dedans.
0: Dans lequel on se sente bien. Déjà, on pousse la porte et déjà on se sent bien.
2: Bien évidemment. Mm-hmm. Et c'est souvent la réaction qu'on a d'ailleurs des gens qui rentrent. Mm-hmm. Genre, on se sent bien ici. Il y a vraiment ce truc où on pose, on pose un peu les bagages, les soucis quand on arrive chez nous. Parce
0: D'accord.
2: qu'en effet, on se sent bien.
0: D'accord. Ouais. Alors, création il y a 3 ans, c'est ça, c'est ce qu'on se disait hors antenne?
2: Oui, on va fêter nos 3 ans à la rentrée en septembre.
0: Alors, la Delphine d'il y a 3 ans, qui faisait des projets sur la comète pour ce lieu, est-ce qu'elle est contente, 3 ans après, de l'évolution, de la façon dont ça commence à prendre corps?
2: Oui, je suis très contente. Je suis très contente, je suis satisfaite. Je suis surprise aussi de voir que les gens sont curieux, qu'ils ont envie, que beaucoup ne connaissaient pas tout ce qu'on propose et qu'ils viennent. Et qu'ils viennent et qu'ils découvrent et qu'ils reviennent surtout. Ça, c'est vraiment chouette aussi. On touche vraiment un panel de gens très, très large. Mm-hmm. Ça, c'est génial aussi. Ce soit vraiment multigénérationnel. Mm-hmm. Ça, c'est vraiment quelque chose qu'on avait envie.
0: Ça te tenait à cœur. Voilà. Et alors, tu dis on, ça veut dire que tu n'es pas celle qui ouvre la porte, celle qui prend les rendez-vous, celle qui donne les cours de yoga et celle qui sert les cafés. Il y a du monde à côté de toi.
2: Alors, c'est quand même un peu moi qui fais tout ça. Mais on est deux à avoir ouvert l'espace.
0: D'accord.
2: Moi et Caroline, en fait, on a ouvert l'espace. Mm-hmm. C'est moi qui suis à 100%.
0: Oui.
2: Et après, on a toute une équipe, en fait, de thérapeutes et de profs.
0: D'accord.
2: Qui sont là. Parce que dans les salles en bas, on a des salles de soins, donc de mm-hmm. massage, avec mm-hmm. différents thérapeutes qui sont là. Et d'autres professeurs qui donnent cours, en fait, à l'étage, dans le studio avec moi. Donc, c'est pour ça que je dis « on », parce que j'aime bien l'idée qu'on soit vraiment
0: une équipe, une team.
2: Ouais.
0: Cette équipe de thérapeutes, ce sont des gens qui, pratiquant des sciences différentes hein, de soins, sont venus vers toi pour s'inscrire comme étant des gens appartenant au calendrier, à l'agenda des prestations, ou est-ce que c'est toi qui les as choisis? Comment ça s'est passé?
2: Les deux, parce qu'en fait, en 3 ans d'existence, ça bouge beaucoup. Mmh. Les gens bougent beaucoup aussi ici. Mmh. Il y a pas mal de gens qui vont,
0: oui,
2: qui viennent.
0: Oui, 5 mois, qui repartent.
2: Voilà, mmh. Donc du coup, j'ai beaucoup été confrontée à ça. Mmh. Mais c'est la chance d'avoir des gens qui viennent me voir, qui sont intéressés, qui viennent me voir directement. Nous, on fait pas mal de communication, on est assez actifs sur les réseaux sociaux. Mmh. Et ça attire du monde et c'est chouette parce qu'on a, ça attire vraiment le genre de personnes aussi qu'on voulait avoir chez nous dans notre environnement.
0: Alors, demain, nous partirons main dans la main avec Sandrine. On va se rendre dans la zone Pédebert. On va aller en direction de la Feel Good Factory.
2: Mmh, avec plaisir.
0: On pousse la porte. Qu'est-ce que nous allons pouvoir obtenir comme prestation? Qu'est-ce que vous donnez aux gens qui passent la porte l'occasion de rencontrer?
2: Alors, déjà, quand on arrive, en fait, on est au bout d'une impasse. Donc déjà, il y a vraiment, comme je disais tout à l'heure, cet aspect où on arrive, on redescend un peu, ça s'apaise tout de suite.
0: Mmh. Cocooning.
2: Cocooning,
0: immédiatement,
2: voilà.
0: Cocooning.
2: Oui,
0: mmh.
2: Avec des bonnes vibes et tout et tout.
0: Mmh.
2: Et quand on arrive chez nous, d'abord, vous avez en fait une boutique.
0: Oui.
2: Avec des produits holistiques, spirituels, voilà. Et des produits aussi un petit peu fun. On a vraiment une sélection de produits. Il y a un café.
0: D'accord.
2: Donc l'idée, c'est pouvoir se déposer. On a un grand canapé sur lequel, confortable, sur lequel on peut venir s'installer.
0: Mm-hmm.
2: Y a un café dans lequel on peut vous servir différentes boissons, donc sur la terrasse ou à l'intérieur. Ensuite, vous avez des espaces, des salles de soins. Vous en avez 4 différentes. Et à l'étage, vous avez le studio de danse, yoga, pilates.
0: Pilates, d'accord.
2: Voilà. Et là, vous avez dans les... En fonction de la journée, donc en fonction des créneaux horaires aussi disponibles, il y a différentes salles de différents thérapeutes pour les soins, des massages, du drainage lymphatique, par exemple.
0: C'est récurrent, la présence des thérapeutes. Ils ont un jour,
2: oui.
0: un horaire déterminé ou c'est en fonction des rendez-vous qu'ils prennent, eux, parce qu'ils ont peut-être des cabinets ailleurs, enfin, ils exercent peut-être autrement et peut-être qu'ils disent bah, « venez donc me retrouver à la Feel Good Factory car j'y suis le jeudi de 9 à 10 ».
2: Il y a les deux en fait. Il y a des personnes en effet qui sont là certains jours, il y en a qui sont là tous les jours, d'autres sont là certains jours. On peut les retrouver par exemple tous les lundis, tous les jeudis à la Feel Good Factory.
0: Mmh.
2: Et puis il y en a certains qui viennent, moi qui me demande est-ce qu'il y a une salle de disponible, j'ai un soin avec telle personne. L'idée c'est de travailler un petit peu comme un co-working de bien-être.

0: deux soins dans la même matinée ou dans la même journée. Est-ce qu'on doit être membre d'un club, d'un club de clients, d'amis, de comment ça se passe quand on veut rentrer dans cet établissement?
1: C'est complètement libre d'accès.
0: D'accord.
1: Complètement. Donc,
0: c'est à la journée, c'est aux soins.
1: Voilà, donc c'est aux soins. Donc on prend rendez-vous en amont en général pour un soin pour que le thérapeute puisse être là.
0: Ouais.
1: On peut venir s'inscrire à un cours aussi, mm-hmm. à un cours dans le studio. Mm-hmm. Après, on peut venir juste prendre un café, voir s'il y a un thérapeute qui est disponible pour un massage et enchaîner comme ça direct après.
0: D'accord.
1: Il n'y a pas de règle. Alors, en général, c'est quand même bien de réserver à l'avance.
0: Mmh.
1: Pour ça, on a une plateforme en ligne de réservation et on a également le site internet et Instagram de disponible pour ça. Mais sinon, l'idée, c'est vraiment venez comme vous êtes, venez vous renseigner sur ce qu'il y a et puis
0: on trouvera forcément. Tant qu'on en est là, juste avant la première pause musicale, probablement, qui est concoctée par notre Sandrinette, est-ce que tu peux donner à l'antenne à nos auditrices et à nos auditeurs, le numéro de téléphone et l'adresse exacte de ce lieu. Attention, doucement, car il le note.
1: D'accord, j'y vais tout doucement. Donc, la Feel Good Factory se situe dans la zone P2BR, au 33 avenue des Tisserands. On est juste derrière le bâtiment, je précise, parce que le 33, c'est tout un bloc en fait, de bâtiments, et nous, on est dans la contre-allée, juste derrière. En fait, on est derrière, en face de Point P.
0: Oui, vous passez devant la camionnette Le Fil Rouge, qui est là le jeudi dans l'après-midi, je crois.
2: Le fil conducteur.
0: Il est là. Ben si, il est devant.
1: Si,
0: ben, bien sûr, il est devant.
1: Oui, il est devant et il est vers l'île du Malte. Hein.
0: Ben voilà.
2: Ah oui, ok, d'accord.
0: Ben, j'y passe ma vie là-bas.
2: C'est le mardi matin.
0: Alors c'est le mardi matin.
2: Oui, seulement.
0: Voilà, bon, d'accord.
1: Peut-être moins dans la camionnette, du coup.
0: Vous en faites le tour et vous rentrez à la Feel Good Factory. Le numéro de téléphone, si
1: alors,
0: vous
1: le
0: réservez.
1: Numéro de téléphone, c'est le 06 75 19 82 72.
0: Et puis, il y a forcément une adresse mail, peut-être, pour préciser. Je souhaiterais, s'il te plaît, Delphine, venir mardi. Est-ce qu'il y a de la dispo?
1: Bien sûr. Donc, l'email, en fait, c'est hello, comme bonjour en anglais. Donc, heello@feel-good-factory.com.
0: Feel étant un mot anglais, c'est F-E-E-L.
1: Bien sûr.
0: Ça n'a rien à voir avec Le fil rouge, dont on vient de parler, c'est le fil conducteur.
2: Du coup.
0: Oui, c'est ce que j'avais dit.
1: Donc là, en l'occurrence, c'est feel good. L'idée, c'est en effet de se sentir bien.
0: Bien, voilà. 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Maintenant, quelqu'un arrive à l'improviste. Il voit certainement dans le hall d'accueil les différentes prestations qui sont proposées. Il en souhaite une, il est sûr de la trouver ou il peut tomber le jour où elle n'a pas lieu.
1: Tout est possible.
0: Tout est possible.
1: Tout est possible.
0: D'accord. Si jamais il y a un manque par rapport à ce que demande le client, tu lui donnes un rendez-vous pour l'après-midi ou dans la semaine.
1: On peut, bien sûr. Oui, oui. Alors, si les thérapeutes sont disponibles, oui, bien sûr, on peut essayer de caler un rendez-vous à ce moment-là. Mais sinon, après, on saura prendre du temps avec la personne, malgré tout, pour trouver le bon rendez-vous, la bonne personne pour l'accompagner.
0: D'accord. L'accueil par un petit café gourmand, nickel. Mais est-ce qu'on peut également s'y restaurer si, par hasard, notre soin est à 14 heures, est-ce qu'on peut venir à 13 déguster quelques petits trucs?
1: Alors, malheureusement, non. Donc, on a des gâteaux, des gâteaux, des cookies,
0: ça, c'est
1: de
0: pour
1: quoi
0: le bourrelet.
1: Accompagner
0: ça,
1: du café, du matcha. Voilà,
0: ça, c'est pour le massage d'après, c'est les bourrelets. On commence par les bourrelets et ensuite, on se fait masser.
1: Pas si après, on fait un petit cours de yoga hot, on n'a pas de bourrelets.
0: C'est vrai?
1: Bien sûr. Hop, ça fait disparaître le cookie.
0: Alors,
1: ça.
0: Dis-moi, je vais le noter tout de suite. Il est quand le prochain cours de yoga
1: Alors, il y en a deux par semaine. Il y en a un, c'est le lundi soir avec du yin, donc un cours très cool, très calme, mais avec la chaleur. Et l'autre, c'est le mercredi soir à 19h30.
0: D'accord. Voilà. Pour une heure et demie, je suppose. Hein.
1: Pour une heure.
0: C'est une heure.
1: D'accord,
0: d'accord. Ok.
1: Ouais.
0: Je pense qu'on va écouter un tout petit peu de musique. Et là, je te demande un petit clin d'œil, un petit pouce levé ou un petit pouce baissé. Est-ce que tu veux d'abord entendre quelques instruments de musique détendants?
2: Yes.
0: Ah yes. Alors, on va profiter de ce moment où Delphine...
2: Il n'y en aura pas qu'un moment, hein. Elle va nous en faire plusieurs. Hein.
0: Ah bah, elle va faire que ça. Elle va, elle va, elle...

0: D'ailleurs,
1: programmation musicale, c'est moi. C'est,
0: voilà, exactement. Et nous, on adore ça. Hein, on adore ça. Alors, tu as saisi un instrument. Mm-hmm. Avant de l'utiliser, peux-tu dire aux auditrices et aux auditeurs ce qu'ils vont entendre et à partir de quel instrument tu vas faire vibrer les sons?
1: Alors là, j'ai amené un tout petit échantillon des instruments que j'ai, puisque moi, en effet, je propose des méditations guidées au son d'instruments. C'est principalement des instruments qui viennent travailler sur les vibrations. Donc, c'est des instruments très intuitifs. Donc, j'ai différents bols. Là, j'ai amené un bol de cristal aujourd'hui qui est un petit bol. Donc, tout seul,

0: c'est intéressant, mais c'est vrai que c'est intéressant quand il y a une combinaison avec plusieurs bols, parce que des gammes et des sons donc différents. L'avantage de ces instruments, c'est qu'on vient vraiment travailler sur les vibrations. Les humains sont très très sensibles aux vibrations, et c'est vraiment, ils ont vraiment le pouvoir en fait de réharmoniser, de réénergétiser, et vraiment de calmer tout le système nerveux. On est composé principalement d'eau, ce qui veut dire que quand on fait travailler des sons comme ça qui font vibrer le corps, on fait vibrer l'eau à l'intérieur. Donc ça fait bouger toute la structure. Donc il y a quelque chose qui est extrêmement apaisant et qui permet vraiment de se détendre.
1: Alors pour que vous le sachiez, Sandrine et moi, nous fermons les yeux et nous allons pouvoir écouter cette vibration d'un bol de cristal dont Delphine va vous faire entendre les vraies vibrations.

0: Vous n'êtes pas sur le... avec les extraterrestres, vous êtes toujours sur Côte Sud FM, on va écouter un peu de musique.
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0: Peggy Lee, Black Coffee. On reste dans la douceur.
1: Ah oui, je dois dire que j'ai pas eu besoin de réouvrir les yeux. Alors, je le rappelle, le son que vous avez entendu avant cette intervention musicale, ce n'était pas du tout une rupture de faisceau. C'était pas un interlude. C'était Delphine qui nous faisait écouter le son d'un bol de cristal qu'elle utilise dans ses moments de méditation pour les gens qui sont avec elle en salle. Alors, ça porte un nom, certainement, ce genre de séance. Quand on assiste et que tu es comme ça avec ces instruments de musique, c'est pourquoi c'est de la détente, comment s'appelle l'atelier?
2: En fait, j'appelle ça des bains sonores. Enfin, j'appelle
1: des
2: ça.
1: Bains
2: ça,
1: sonores.
2: Ça s'appelle un bain sonore, donc d'accord. Un sound bath en anglais. Mm-hmm. On appelle ça un bain sonore parce qu'en fait, ce sont des instruments qui viennent travailler donc principalement sur nos vibrations, mm-hmm, et sur toute notre structure et particulièrement l'eau qu'on a dans le corps. Et on appelle ça un bain sonore parce qu'on est immergé par le son et ce sont principalement des sons qui viennent tourner comme en spirale et qui viennent comme si nous mettre dans une situation comme si on flottait dans de l'eau, en fait. Donc, c'est pour ça qu'on a appelé ça comme ça des bains sonores. Donc, c'est pas moi, hein, c'est un nom, c'est, une appellation.
1: Oui, bien sûr. C'est pour ça que j'ai dit que c'était certainement le nom de l'atelier. On mm-hmm peut téléphoner en disant je voudrais assister à un bain sonore ou être dans un atelier de bain sonore. Donc, les gens se comprennent comme ça. Ça se passe, il faut être allongé, assis, debout.
2: Allongé.
1: Ça se passe comment? Allongé.
2: Allongé. Hein. Ouais, c'est bien d'être allongé parce que ça permet de relâcher
0: dans
2: complètement
0: une baignoire.
2: Alors, ça peut. Alors, il en existe, en fait. Ils en font maintenant parce qu'il y a une espèce de surenchère quand même avec des trucs de plus en plus fous qui existent. Ça existe maintenant, en effet, sur des matelas, par exemple.
0: D'accord.
2: Des matelas dans une piscine. Et,
0: ah oui, carrément.
2: Voilà, donc on fait ça comme ça. Ça existe aussi dans des cénotes au Mexique. Ils font ça pareil sur des matelas. Alors, moi, je fais ça sur des matelas, mais là, je fais ça sur un tapis de yoga, en fait, moi, dans la salle.
1: Ça se fait pas encore sur le lac de Sortsosgor, sur du paddle.
2: Alors,
1: il n'y a pas une prof de ça pourrait, hein.
2: Ça pourrait, tout à fait. Mais l'idée, c'est d'être vraiment immergé, en fait, d'avoir les yeux fermés pour venir vraiment plonger dans cette méditation. Mais ça pourrait, tout à fait, oui, bien sûr.
1: Alors, tu n'es pas sans savoir, Delphine, parce que je te vois, tu as un œil pétillant de malice. Tu n'es pas sans savoir que c'est une vraie mode, le bien-être, qu'il y a beaucoup de salons de bien-être. Mm-hmm. Il y en avait un à Ahmed Sando déjà ce week-end, colossal. Il y avait une quarantaine de thérapeutes qui pratiquent toutes ces sciences-là, qui étaient dispersées dans ce centre commercial. C'était vraiment très, très bien organisé. Et puis sinon, on en trouve à Sobrig, on en trouve à Biodos, on en trouve à Biarrot, des salons de bien-être, on en voit beaucoup. Mm-hmm. J'ai eu à l'occasion d'une visite, d'un reportage pour Côte-Sud FM aussi, de rencontrer quelqu'un qui pratiquait les vibrations à partir d'un tambour. Mm-hmm. Est-ce que quand on vient à la Feel Good Factory, on peut également avoir une séance de tambour, parce que le tambour, lui, donne des vibrations encore différentes du bol de cristal.
2: Tout à fait. Moi, je fais du tambour. Je fais des méditations aussi au tambour.
1: Ça, c'est exceptionnel. Hein.
2: C'est très différent. Les deux amènent en fait dans des voyages, vraiment des méditations très, très profondes. On appelle ça des voyages, surtout. Et ça emmène dans des endroits différents, en fait. Que ce soit des choses comme ça, assez douces, avec des bols, des carillons, ou alors quand c'est avec du tambour, qui est quand même plus puissant, qui amène plus dans une transe, qui est quelque chose de plus ancré dans la terre aussi, là où les bols, c'est plus quelque chose d'aérien ou de assez qu'on peut lier, on va dire, à l'élément de l'eau. Là, le tambour, c'est vraiment le feu, c'est la terre, c'est quelque chose de très, très fort. Donc moi aussi, je fais ça. J'aime beaucoup faire ça, puisque je fais même des ateliers, en fait, pour venir découvrir son animal totem. Et c'est quelque chose qu'on fait, donc c'est des ateliers chamaniques, et c'est quelque chose qu'on fait au tambour.
1: D'accord. Alors, pour te dire, j'ai eu l'occasion de découvrir qu'il y avait deux méthodologies pour le tambour. Mm-hmm. Il y a le tambour qu'on pourrait assimiler à un tambour que l'on imagine dans les bras d'un Indien, cet énorme cylindre, enfin ce rond,
2: ouais, ce dit,
1: avec
2: ouais.
1: une peau tendue et sur lequel il fait vibrer avec un petit marteau. Et puis j'ai vu un lit aussi. J'ai vu un lit où le patient s'allonge sur un lit et au-dessus, il y a comme un lit superposé, il y a une peau tendue sur la longueur totale du lit et effectivement, la thérapeute, pareil, agit, mais elle agit à ce moment-là sur plusieurs parties de ton corps. C'est-à-dire, toi, le patient est allongé en dessous et elle se promène à travers ton corps sur le tambour au-dessus. Tu connais cet instrument ?
2: Je connais cet instrument, j'ai découvert ça il n'y a pas très longtemps. Après, comme tu disais, le bien-être, on va dire, est un peu à la mode. Donc,
1: oui.
2: Il y a une espèce de surenchère et de tout le temps créer des nouvelles choses. Après, moi, je trouve ça très bien. Plus il y a de thérapeutes, plus il y a de choses autour du bien-être, plus ça veut dire que les gens iront mieux. Et ça, c'est une très, très belle nouvelle. Et en tout cas, qu'ils ont envie de faire en sorte d'aller bien ou d'aller mieux. Maintenant, moi, je suis un peu de la vieille école pour ça. C'est-à-dire que moi, j'ai un tambour amérindien en peau. Et moi, je trouve que ça marche très bien parce que moi, j'ai eu la chance de pouvoir grandir en fait dans un environnement qui m'offrait des opportunités de voir ça. Ma mère me traînait, elle m'amenait
1: par les cheveux, par les cheveux.
2: C'est ça. Ouais. Me traînait, ça fait un peu ça. J'avais
1: oui,
2: pas le
1: ça
2: choix.
1: Ça fait partie de cette violence sur les enfants qu'on est en train de condamner ici.
2: On va dire que j'y allais en effet. Je la
1: Comment
2: suivais
1: elle s'appelle,
2: de mon
1: maman
2: plein gré. Elle s'appelle Camille.
1: Non, mais Camille, je sais pas si vous êtes à l'écoute, mais c'était une blague. Hein. Tout le monde sait que vous n'avez jamais tiré votre fille par les cheveux.
2: En tout cas, pas pour ça.
1: Pas pour ça.
2: Non, grand bien me fasse, tout va bien à ce niveau-là. Mais donc, elle m'emmenait en fait dans des ateliers, des choses comme ça, où en effet, j'ai pu découvrir ça très jeune.
1: Elle pratiquait, elle aussi, alors.
2: Elle pratiquait, oui. Et j'ai eu la chance de pouvoir découvrir ça jeune et que ça fasse partie de mon environnement. Et que voilà, donc j'ai toujours trouvé ça magique et c'est une espèce de continuité en fait pour moi de faire ça.
1: Alors moi j'ai assisté, ça c'est une question que je vais te poser dans la mesure où j'ai besoin d'une réponse qui m'explique pourquoi j'ai ce doute. Quand je vais dans des salons comme ça et que je vois les stands qui sont quand même relativement proches les uns des autres, hein, à part là-bas à Mexando où ils avaient vraiment toute la galerie marchande, mais sinon partout, que ce soit à l'hôtel du parc ou ailleurs, à chaque fois que j'en ai vu un, les stands sont les uns à côté des autres, il faut quand même une certaine concentration et du thérapeute et des gens qui assistent à l'atelier. Comment vous faites pour être comme ça tous ensemble dans un endroit? Je pense que c'est cette chance-là qu'on a à la Feel Good Factory, c'est qu'on s'occupe vraiment de toi dans un comité assez restreint. Parce que comment c'est possible de transmettre de la méditation, du contrôle de soi et tout ça avec un turnover autour de soi permanent?
2: Alors, c'est un peu particulier aussi parce qu'en fait, les salons dont tu parles, c'est des salons en fait où ils viennent présenter leur activité.
1: Ouais.
2: C'est-à-dire qu'ils n'exercent pas, quand on prend une séance avec eux, ils n'exercent pas les uns à côté
1: des autres.
2: Ils font
1: des démonstrations quand
2: là,
1: même.
2: C'est des démonstrations pour présenter leur activité.
1: D'accord.
2: Mais c'est évidemment pas la situation optimale pour pouvoir, pour pouvoir faire ça. Alors, je pense qu'ils font ça dans des cabinets, dans des studios, dans des endroits particuliers. Là, en effet, c'est pas l'idéal. Mais c'est une façon pour eux de se faire connaître. Mais c'est vrai que quand on est quand on a vraiment un espace qui est réservé à ça, bah déjà la personne qui vient se sent bien et se sent prête à
1: on s'occupe d'elle,
2: ou à faire, voilà, ou à faire ce voyage, ou à lâcher prise, ou sortir de sa zone de confort. Et l'important, c'est que la personne se sente en sécurité.
1: Alors, l'ouverture de ce lieu magique dans la zone des Deux Pins, Paix-de-Bert, pardon, dans la zone à Sortsosgore, Paix-de-Bert, de Feel Good Factory, il est d'il y a 3 ans. Qu'est-ce qu'elle faisait, Delphine, avant?
2: Ah, j'ai eu 1224 vies.
1: La réincarnation de Delphine en libellule, c'était quand?
2: C'était encore avant, ça. j'ai fait plein de choses. En accéléré, on va dire que j'ai commencé en fait dans la mode. Je viens de l'univers de la mode, hein, où j'étais styliste. Puis styliste photo pour des magazines de mode, puis attachée de presse. J'ai ensuite été dans la décoration, j'ai travaillé là-dedans et j'ai travaillé dans la musique pendant de longues années en fait chez un producteur et tourneur de spectacles.
1: On rappelle que tout ça reste dans la pochette bien-être. La mode, faire la promotion en tant qu'athlète.
3: C'est pas illogique en tout cas.
2: Ouais. Oui, oui. Oui, mais après, moi, je trouve que c'est, enfin, c'est un parcours que j'ai suivi. Et après, qu'est-ce que j'ai fait d'autre ?
1: Non, mais sans ce gros détail, pourquoi tout d'un coup, clac !
2: Alors,
1: à 23 ans, il y a 3 ans, tu t'es dit, je vais faire le Feel Good Factory.
2: En fait, il n'y a eu aucun déclic. C'est-à-dire que, comme je disais tout à l'heure, j'ai eu la chance d'avoir une maman qui faisait de la méditation, qui faisait du yoga. Moi, je faisais beaucoup de danse. Elle, je la voyais partir au yoga quand j'étais enfant. Elle faisait plein de choses différentes. Et ça a été une espèce de logique. C'est-à-dire que moi, j'ai commencé le yoga, j'avais une petite vingtaine d'années. J'en fais depuis... avec beaucoup de pudeur.
1: Non, on ne donne pas le nom. Oui, voilà.
2: Oh, on peut, ça ne me dérange pas. Mais donc, depuis très longtemps, en fait, je fais du yoga. Et ça fait vraiment partie de ma vie. C'est-à-dire que même quand je travaillais dans la mode et que j'enchaînais les défilés et que je dormais 3 heures par nuit et que je fumais énormément de cigarettes à l'époque, je faisais du yoga. C'est-à-dire que c'est mon équilibre, en fait. Et j'ai trouvé à un moment, ça c'est devenu une espèce de logique. Que de partager ça.
1: D'accord.
2: C'est-à-dire la façon dont, voilà, transmettre ça, parce que la façon dont j'ai traversé toute ma vie avec, dans une vie urbaine et très intense, j'ai jamais eu de problème, j'ai jamais eu de burn-out alors que j'ai vécu des situations professionnelles très très intenses, parce que j'ai toujours eu le yoga, que j'ai toujours eu la méditation et que ça a toujours été un équilibre très juste pour moi. Et
1: stabilisateur le yoga.
2: Voilà. Et il y a un moment, je me suis dit, mais en fait, ça devient une évidence en effet que de transmettre ça et que d'expliquer aux gens que prendre conscience de son corps, comment il fonctionne, arriver à sentir les limites, le moment où ça va plus, comment s'apaiser, ça me paraissait logique et nécessaire de le partager.
1: Quand quelqu'un prend la décision de se mettre à pratiquer le yoga, évidemment, il arrive de toutes les. Il n'y a aucune préparation particulière quand il fait cette démarche. Il y a forcément des gens plus adaptés au yoga que d'autres. Est-ce que tu les guides ? Est-ce que tu les conseilles ? Pour que les premiers cours de yoga t'amènent à devenir vraiment un pratiquant performant.
2: Alors déjà, moi, en tant que prof de yoga, je n'ai pas de niveau dans mes cours. D'accord. C'est-à-dire, c'était important pour moi de ne pas avoir un cours débutant, avancé, etc. Pour moi, un cours de yoga, c'est pour tout le monde. Moi, j'adapte, je donne des options à chacun. J'accompagne ceux qui commencent et ceux qui ont un peu plus de difficultés. Mais le yoga, c'est pour tout le monde. C'est-à-dire qu'on
1: On progresse en yoga.
2: Mais bien évidemment. Dans sa souplesse. Et on est bien meilleur à la fin de sa vie que quand on a 20 ans et qu'on est gymnaste.
1: D'accord.
2: Et le yoga, on peut commencer à n'importe quel âge. On peut commencer à 60 ans, on peut commencer avec un dos complètement cassé. C'est pour tout le monde, tous les corps, tous les âges. Le yoga, c'est pour tout le monde. Ça s'adapte à tout le monde. Après, il y a des cours qui seront plus adaptés pour certains, mais c'est pour tout le monde. Et c'est vraiment ça qui est magique, en fait, avec le yoga. C'est un peu au-delà, en effet, des postures, parce que en yoga, on parle de 8 branches différentes. La première, c'est la respiration. On part du principe, dans les préceptes indiens, que si on sait respirer, on sait faire du yoga.
1: D'accord.
2: Le deuxième, c'est les postures. Le deuxième, c'est les postures de yoga. Donc, on a tendance, en fait, à avoir une vision un peu transformée de ce qu'est le yoga, puisqu'on a tendance à voir des images de personnes qui font des postures où ça nécessite énormément de souplesse ou de force pour être sur les mains. Mais en fait, être assis en tailleur, c'est aussi du yoga. Et juste bouger sa colonne vertébrale, c'est aussi du yoga. Donc, on n'a pas besoin d'aller forcément très, très loin. Donc, je sais que beaucoup de gens ont du mal à pousser, en fait, la porte d'un studio parce qu'ils ont peur de ne pas être assez souple, d'être trop vieux, d'être pas assez calme. Mais en fait,
1: ils se font une fausse idée du yoga. Hein. Moi, je me permets, en face de toi, les yeux dans les yeux, te dire que je n'y connais absolument rien. J'ai pratiqué cette fameuse séance de yoga Bikram parce que le hasard a voulu qu'en faisant Blablacar un jour, j'ai pris une prof de yoga Bikram qui voulait monter à Bordeaux en même temps que moi.
2: Il n'y a pas de hasard.
1: Il n'y a pas de hasard. Et quand on a parlé sur les 175 kilomètres qu'on a fait ensemble, elle m'a dit, j'ai une salle de yoga à la zone, c'était derrière chez Rip Curl, et je fais du yoga Bikram. Je ne savais pas ce que c'était. Elle m'a dit, écoute, tu m'as emmené. Je t'offre une séance de yoga Bikram et j'y suis allé. Et effectivement, j'en avais jamais fait de ma vie. Je pesais un certain poids. J'ai passé un très, très bon moment près d'elle. Et je dois dire que Ben, j'ai pas encore replongé à ça parce que après la partie musicale que l'on va écouter, puisque Sandrine me rappelle à l'ordre, je t'expliquerai quel est mon souci par rapport au yoga.
2: Ok, d'accord.
0: Alors, avant la pause musicale, je vais vous donner les programmes de cinéma parce qu'on a beaucoup parlé, mais on n'a pas donné d'informations locales.
1: Pour le moment.
0: Pour le moment. Mais donc, les voici.
1: Et l'émission commence. L'émission commence.
0: Oui, bien sûr. Alors, sachez qu'à Saint-Paul-les-Dax, à l'espace Félix Arnaudin, il y avait un festival, le Très Court International Film Festival. Ce sont des courts-métrages de moins de 4 minutes et ça se termine aujourd'hui. Donc, si vous n'y êtes pas encore allé, n'hésitez pas à y aller tout de suite.
1: Bah, ratez rien parce qu'en 4 minutes, il ne faut pas rater le début. Hein.
0: Ah, c'est sûr. Mmh. À Souston, c'est fermé, donc je vous donnerai les programmes pour demain.
1: Oui, oui. Voilà. Bah, tu aimes bien parler des lieux fermés.
0: Ouais. Mais comme ça, les gens ne se déplacent pas, c'est bien de le savoir.
1: C'est vrai.
0: Voilà. Au Rio, à Cabreton, 17h45, pour le plaisir, un très bon film que je vous conseille d'aller voir. À 19h45, la bataille de Gaulle, l'âge de fer, c'est la première partie, sachant que la deuxième partie arrive début juillet. C'est tout ce que j'ai à vous dire pour Cabreton. Tyros, le grand écran à Tyros. Alors aujourd'hui, à 15h, pour le meilleur, et à 21h, Star Wars, le Mandalorian and Grogu. Voilà. 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Voilà.
1: D'accord. Aucune question à répondre. Rien.
0: Non.
1: Ouais, c'est vraiment le plaisir de
0: nous
1: donner.
0: Écrire. Voilà. Et nous, exactement. C'est le plaisir. Et Cinétire, c'est le plaisir de donner, bien sûr.
1: Bien sûr.
0: Au Rex, à Ossegor, sort Ossegor. L'abandon à 18h et Michael en version sous-titrée à 20h15.
1: L'abandon, il faut aller le voir. Hein.
0: Tu l'as vu?
1: Non.
0: D'accord.
1: Mais
0: donc,
1: par contre...
0: Allez-y avec Claude.
2: Il est génial en conseil au cinéma.
1: Oui, oui, non.
2: Il m'a donné très, très envie d'y aller.
1: Non, oui, oui.
0: Mais je suis d'accord avec toi. Je
1: n'ai
0: je
1: eu
0: l'ai pas
1: que
0: vu
1: de
0: plus,
1: très bons mais... échos de ce film. Et il m'a été relaté, comme si j'avais fait mon pitch privé.
0: D'accord, okay.
1: Et c'est vraiment un film qu'il faut aller voir.
0: Alors moi, je pense que c'est un film à voir, mais je n'ai pas eu que des bons échos. Donc ce sera la prochaine émission de cinéma, ce sera la discussion.
1: Delphine,
2: oui.
1: Sandrine
2: et
1: moi...
2: Il faut que j'intervienne, c'est
1: non,
2: ça.
1: Non, nous travaillons ensemble depuis plus de 30 ans avec Sandrine, et elle passe son temps à me contredire. Donc c'est une habitude.
0: C'est ça. À Vieux-Boucaux.
1: Tu es témoin.
0: Au cinéma L'Albret à Vieux-Boucaux. L'objet du délit à 18h.
1: Il est ouvert, lui, pour une fois?
0: Mais oui, c'est le mardi. C'est quand tu es ici, en général, que le cinéma est fermé.
1: D'accord.
0: Donc à 18h, L'objet du délit, et à 20h30, The Mandalorian and Grogu. Et il y a un avertissement pour ce film, parce que ça doit être un petit peu violent, je pense. Voilà. Je ne pense pas qu'il y ait beaucoup de fesses, je pense que c'est plus de la violence.
1: Je comprends...
2: Je sens déçue.
1: Oui, je ne comprends pas qu'il y ait des interdictions pour les problèmes de fesses, mais bon, fameux carré blanc.
0: Ce n'est pas une interdiction, c'est un avertissement.
1: Ah, ça, oui.
0: C'est pour dire, parce qu'il y a quand même des familles, souvent, qui vont voir des films en famille, avec des gamins de 5 ans, tu vois, par exemple. Bah, oui. Donc, s'il y a des têtes arrachées, des trucs comme ça, et que le film n'est pas interdit... au moins de 12 ans, par exemple, c'est quand même bien qu'il y ait un avertissement pour leur dire, écoutez...
1: C'est clair.
0: Voilà.
1: C'est clair, Sandrine. Voilà, je comprends tellement bien ce...
0: Est-ce qu'on a un petit peu de gling-gling ou après la musique, peut-être, le temps que tu te prépares.
2: Okay. Après,
0: on fait comme ça.
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0: Morshiba, Rome was not built in a day. Et oui, Rome n'a pas été construit en un seul jour et la matinale non plus.
1: La matinale non plus. Et d'ailleurs, puisqu'on était en train de faire des annonces et que tu te plaignais qu'on n'en fasse pas suffisamment, il y a quelque chose ce soir qui va se passer à la salle Fart. Ce sera à 20h et c'est le dernier concert organisé par l'association Jazz Partner qui va être un concert assez surprenant puisqu'il va y avoir sur scène en même temps que des musiciens du Conservatoire de musique de Tyros, il va y avoir Boris Igelman qui fera une fresque en live. Sur ses inspirations que lui donneront les sons de la musique qu'il va entendre. Et je pense que c'est un moment à aller faire, à aller voir. C'est à 20h. Vous êtes habitué à aller à Jazz Partner. Ce sont des rendez-vous de jazz qui ont lieu toute l'année, tous les mois. Et là, c'est la dernière de cette saison 2025. Ça reprendra au mois d'octobre 2026. Et évidemment, vous êtes habitué à y aller à 21h, là c'est 20h, je vous le dis carrément, c'est 20h, donc, mais ça ne dure pas 4 minutes, hein, donc vous pouvez y venir.
0: Alors oui, allez-y, parce que c'est vraiment original en plus, ouais.
1: comme soirée.
0: Et en plus, il faut quand même dire que Boris Igelman, vous allez peut-être nous dire que vous ne le connaissez pas, mais si, vous le connaissez parce que c'est lui qui fait plein de programmes, plein
1: toutes
0: de
1: les
0: choses.
1: Couvertures de beaucoup de programmes,
0: voilà,
1: de festivals.
0: Voilà, exactement, ouais. Par exemple, le programme
1: du festival de jazz.
0: Du festival de jazz, c'est lui qui l'a fait. Mmh. Enfin, voilà,
1: Oui, c'est un illustrateur extrêmement connu.
0: Plein de choses que vous connaissez, en fait.
1: Exactement, que vous avez vu.
0: Il y a des chances que ce soit quand même très, très bien, cette soirée.
1: Oui, 20h.
0: Allez-y, 20h.
1: Toi qui es habitué à être ponctuel, viens pas à 21h.
0: Oh là, que non.
1: C'est 20h. Alors, on a quitté Delphine sur une interrogation que j'ai en ce qui concerne la pratique du yoga. Mmh. Aujourd'hui, effectivement, ouverture de salles de yoga. Enfin, il y en a eu, ça fait longtemps qu'il y a des salles de yoga. Mais tous les gens que je connais...
2: Ça fait à peu près 3000 ans.
1: Oui, 3000 ans. Et tout ce que j'ai rencontré comme personne pratiquant le yoga, ils me disent le faire souvent chez eux, à domicile. C'est-à-dire qu'une fois qu'ils ont pris un enseignement auprès d'un professeur de yoga... Il répète les positions ou les concentrations ou les moments de détente à la maison. Est-ce que c'est pas compliqué d'attirer un public en salle ?
3: Non, je pense pas parce que... Alors, on parle de pratique du yoga.
1: Oui.
3: L'idée de la pratique, c'est de faire quelque chose avec une répétition. C'est-à-dire qu'il existe un certain nombre de postures et un cours de yoga est structuré d'une certaine façon, qu'on peut facilement reprendre en effet tout seul dans une pratique personnelle. Des salutations au soleil, par exemple, qui sont un peu le warm-up, l'échauffement en fait du yoga. C'est quelque chose, une fois qu'on l'a appris, qu'on peut répéter chez soi, qu'on peut décliner, apporter des variations, des modifications.
1: Qui donne le même bien-être.
3: Qui donne le même bien-être et qui apporte énormément de mobilité, surtout de la souplesse, de la mobilité et de la force également.
1: Avant que tu continues, sache qu'ici, on a une pratiquante de yoga qui est en permanence dans les locaux. C'est Blandine.
3: D'accord.
1: Blandine fait du yoga.
3: Génial.
1: Et elle adore. Et pour rien au monde, elle ne raterait sa séance de yoga.
3: Bien évidemment, ça ne m'étonne pas. Mm-mm. À partir du moment où on a commencé, de toute manière, on est foutu.
1: J'appréhende le moment où elle va nous demander d'en faire ici pour les chroniqueurs qui ne sont pas suffisamment détendus. Mais bon, voilà, tu peux continuer.
3: Et après, c'est bien aussi d'être guidé par un prof. C'est-à-dire qu'un prof va vraiment amener des conseils pour l'alignement. C'est-à-dire que c'est quand même... difficile de se faire mal en yoga, c'est quand même quelque chose qui est extrêmement...
1: C'est ce que j'allais dire, c'est pas violent.
3: C'est pas violent, ça peut être assez intense. Moi, ça m'arrive de faire des cours qui sont très dynamiques, donc qui nécessitent de la force, qui nécessitent de la souplesse. En tout cas, j'accompagne mes élèves pour aller vers ça. Après, c'est quelque chose qui est quand même assez doux. Donc même quand on fait un peu des postures d'équilibre, quand on tombe de 10 cm de hauteur. Donc en général,
1: Pour les plus petits.
3: Pour les plus petits, oui, on va dire ça comme ça. Mais voilà, c'est quand même... se faire mal au yoga, il faut quand même vraiment le faire. Moi, ça m'est arrivé une fois. C'est un prof qui m'a un peu malmené sur un cours, un prof que je ne connaissais pas, qui m'a corrigé d'une façon un peu trop intense et j'ai senti tout de suite, en effet, qu'il m'avait fait mal. Mais sinon, faire mal au yoga, non. Mais en revanche, un prof est vraiment là pour guider, pour accompagner. Et puis, il y a ce qu'on apprend. On s'entraîne à le faire. Et puis, il y a d'autres choses. C'est-à-dire que c'est vraiment une pratique qu'on fait toute sa vie, le yoga. C'est quelque chose qui évolue au fur et à mesure. Moi, je ne fais pas du yoga aujourd'hui comme j'en faisais quand j'avais 20 ans, que j'ai commencé, que je sortais de 15 ans de danse et où j'étais extrêmement souple. Je ne fais plus du tout du yoga de la même façon aujourd'hui. Mais mon yoga aujourd'hui est beaucoup plus intense. Alors que logiquement, il aurait dû l'être quand j'avais 20 ans.
1: Alors, c'est interpellant ce genre de façon de le décrire. Le yoga, il est censé, dans ta philosophie, il est censé apporter de la souplesse, de la concentration sur soi, de la réflexion, du bien-être. Quels sont les facteurs majeurs qui permettent d'emmener quelqu'un vers la pratique du yoga?
3: Après, il y a plein de façons, il y a plein de raisons d'arriver à faire du yoga. Moi, c'est vraiment ce qu'on m'a enseigné et ce que j'observe, c'est qu'il n'y a pas une bonne raison de se mettre au yoga. Il y en a qui viennent parce qu'ils ont besoin d'une activité physique, d'autres qui viennent parce qu'ils ont besoin de trouver du calme, certains viennent parce qu'ils ont besoin de retrouver de la mobilité après une blessure ou parce qu'ils ont arrêté de faire des choses depuis longtemps. Il n'y a pas de raison particulière, toutes les raisons sont bonnes en fait de s'y mettre. Et en tout cas, et on ne trouve pas forcément la même chose au même moment. Une fois de plus, c'est un parcours, mais les choses se mettent en place petit à petit dans le corps et ça c'est assez magique en fait. Moi, quand je vois les élèves que je suis depuis longtemps, je les vois évoluer et ils s'en rendent compte aussi. Et c'est magique, moi, je trouve.
1: Tu disais tout à l'heure, et tu as été vraiment clair là-dessus, que dans tes cours de yoga, il n'y a pas de niveau. OK. Ça veut dire, ça laisse supposer que sur une position particulière, les 10 ou 12 personnes qui sont en face de toi dans ton cours ne la font pas de la même façon, avec le même talent ou même le même gain, de bien-être. Est-ce que tu dois les amener tous à le faire de la meilleure façon possible ou est-ce qu'il n'y en a pas? Est-ce que c'est adaptable à chacun, et que quand, s'il y a une position, moi j'en connais aucune, mais je crois qu'il y en a une qui s'appelle le poirier ou un truc comme ça, si jamais, ou la fleur de lotus, je n'en sais rien, c'est des mots qui me passent par la tête, que j'ai entendu par des gens qui pratiquent le yoga, est-ce qu'il y a une façon de bien la faire, cette position, ou est-ce que toutes les façons de faire sont bonnes?
3: Alors, le yoga qu'on fait en fait aujourd'hui en Occident, c'est un yoga qui a été très aménagé par rapport à ce qui existe depuis des millénaires en Inde. Aujourd'hui, on a vraiment des schémas de postures qu'il faut respecter. L'alignement dans un guerrier, par exemple, il y a plusieurs guerriers dans le yoga. Dans l'alignement de certains guerriers, c'est comme ça, les hanches arrivent à tel endroit, le genou au-dessus de la cheville. Tout doit être très aligné parce qu'on aime bien les lignes en fait en yoga. On aime bien que ça ressemble à une espèce de géométrie sacrée où tout est connecté. Moi, c'est ce que j'ai appris en tant que yogini, puisqu'on appelle ça comme ça, quelqu'un, une femme qui fait du yoga. J'ai appris comme ça à aligner mes postures. Et donc, c'est comme ça que j'ai commencé à les enseigner.
1: Mais qui t'observe, Delphine? Qui observe que tu es dans le bon alignement?
3: Un professeur qui a appris, qui a appris de la même façon.
1: Mais quand tu es seule chez toi, non.
3: Non. Et après, de la même façon, moi, je suis capable aujourd'hui de t'enseigner des postures dans l'alignement parfait du yoga. Mais moi, j'ai appris au fur et à mesure, dans ma pratique, une fois de plus, et dans ma façon d'enseigner, que ce qui est important, c'est de se sentir bien aussi dans la posture. C'est-à-dire de comprendre que chaque corps est différent, que chaque corps a une structure différente, et qu'on fait aussi en fonction un peu de nos blessures et physiques et émotionnelles. Et que sur certaines postures, il y a autant de personnes dans la salle qui aura de postures différentes. Et ce n'est pas grave.
1: D'accord.
3: C'est pas grave. Moi, je suis vraiment là-dessus, en mode, je sais pas, quelquefois, tes mains peuvent toucher le sol, et puis peut-être qu'elles le touchent pas, peut-être qu'elles le toucheront dans 2 ans, peut-être qu'elles le toucheront jamais le sol, et on s'en fout. Ça n'a aucune importance, en fait.
1: D'accord.
3: Moi, j'essaye vraiment de décomplexer les gens, de les déculpabiliser par rapport à ça. L'important, c'est de pratiquer, c'est de bouger, c'est d'amener du mouvement, c'est d'arriver à venir à l'intérieur, parce qu'en fait, en yoga, on dit qu'on vient plonger à l'intérieur de soi pour observer ce qui se passe à l'intérieur. C'est ça qui est important pour moi. C'est pas le fait que tous mes élèves, quand je demande une posture, soient dans les mêmes alignements, de la même façon, avec la même souplesse. Ça, moi, ça m'est égal et ça n'a aucune importance. C'est-à-dire que l'esthétique extérieure, moi, je trouve que ça n'a pas beaucoup d'importance. J'essaie malgré tout de faire en sorte de leur donner les bons alignements. Mmh. Je donne beaucoup de consignes. Sur les 10 consignes que je vais donner, s'il y en a juste 2 qui sont respectées, mais c'est déjà génial. C'est déjà gagné pour moi.
1: Mmh. C'est le bien-être de chacun. Et chacun est respecté dans sa façon de le faire.
3: Bien sûr, c'est comme ça qu'on fonctionne.
1: Alors, tout à l'heure, tu parlais, et puis tu l'as exprimé par des mots, les postures. Des postures, il y en a Kyriel ou il y a des postures incontournables que l'on doit exécuter pour arriver à trouver la plénitude de la détente.
3: Alors ça, c'est des grands débats de yoga, ça.
1: D'accord.
3: C'est des grands débats de yoga, parce que d'abord, il existe plein de yogas différents. Il y a les yogas de base qui ont été créés il y a très très longtemps en Inde, comme le Hatha Yoga, il y a l'Ashtanga Yoga, il y a l'Iyengar qui est arrivé après, qui sont vraiment des yogas de posture, d'alignement, où là, justement, ça doit être assez parfait. Et puis, il y a toutes les variantes qui ont vraiment été créées aussi. Bon, il y a la Kundalini aussi. Et après, il y a plein de variantes qui ont été créées. Une fois de plus, le yoga qu'on pratique aujourd'hui, c'est un yoga qui a été récupéré, on va dire, dans les années 40-50 aux États-Unis. C'est-à-dire, c'était des Américains qui sont allés, en fait, étudier le yoga en Inde, dans des ashrams, auprès de yogis extrêmement, vraiment, ce qu'on appelait des gourous, mais le gourou dans le sens enseignant, et qui sont revenus et qui ont adapté ça, en fait, à l'environnement, parce qu'on ne peut pas pratiquer du yoga en Inde sous 40-45 degrés de la même façon que qu'on va le pratiquer
1: au
3: Michigan ou au Groenland, bien évidemment. Donc déjà, on a moins de souplesse, parce qu'il fait moins chaud aussi à l'extérieur, donc moins de souplesse, et avec des corps qui ont l'habitude de fonctionner et de bouger différemment.
1: Quelles sont les certifications que l'on passe pour devenir professeur de yoga? Parce que c'est donc une pratique, on va dire, gymnique. Je ne sais pas si c'est injurieux. Mais
3: c'est 1/8, c'est ce que je disais tout à l'heure. En fait, il y a 8 branches et dans le yoga et les postures, c'est 1/8 seulement de la pratique.
1: Alors, quand on décide d'obtenir une certification pour être professeur de yoga, quels sont les différents examens que tu passes? Quels sont les échelons que tu as été amené à passer? Est-ce que c'est comme dans le judo, et je fais cette image volontairement, des passages de ceinture, donc des passages de certificats qui font que, oui, aujourd'hui, tu as le droit de t'installer comme professeur de yoga?
3: Alors, le minimum, c'est ce qu'on appelle un 200 heures, c'est-à-dire c'est un format de 200 heures de cours qu'on doit prendre avec l'apprentissage des postures, des alignements, avec une partie autour de la philosophie du yoga, donc des textes, l'étude des textes anciens du yoga, c'est également de l'anatomie, voilà, il y a tout ça. Le seul hic, c'est que en France, il n'y a aucune législation pour ça. Il existe un ministère du yoga en Inde. Il n'existe rien en France. Mmh. Aucune législation. Autant le Pilate est très, très
1: cadré.
3: Très cadré, par
1: encadré
3: exemple,
1: même.
3: Parce que ça dépend du ministère du sport. Que le yoga, il y a un grand flou artistique.
1: D'accord.
3: C'est-à-dire que même à la limite, tu peux, toi, décider de donner des cours de yoga. Les élèves ont peu de chances de venir vérifier, en fait, si tu as eu ton fameux 200 heures, ce fameux diplôme officiel. Tu peux tout à fait venir enseigner comme ça. Et après, il y a des profs qui ont un peu fait ça en dilettante, ou des élèves qui, au bout de 3 mois de yoga, moi j'en ai vu beaucoup des élèves, même dans la formation que j'ai suivie, ça faisait 3 mois qu'ils faisaient du yoga, ils se sont dit « tiens, je vais devenir prof, ça va être mon nouveau métier », qui passe cette formation et qui enseigne après. Je ne dis pas que c'est des mauvais profs, je dis juste que ça manque un petit peu de pratique derrière.
1: Oui,
3: ça manque
1: ça.
3: Un
1: ils,
3: peu
1: ils
3: d'expérience
1: pas l'expérience.
3: Pour eux déjà.
1: Oui, c'est
3: parce que
1: ça.
3: Voilà, c'est ça qui est important aussi, c'est le fait de pouvoir vraiment pratiquer pour soi, mais comme pour tout, comme pour les soins, c'est à partir du moment où on a pratiqué longtemps, après on est capable
1: on
3: de
1: est un
3: transmettre
1: peu plus performant.
3: Autre chose, bien évidemment.
1: Alors, on va ce coup-là non plus entendre le son d'un bol en cristal tibétain, mais je pense que Sandrine elle meurt d'envie d'entendre le son des autres instruments que Delphine nous a apportés. Donc, voilà, on va te donner le top départ, Delphine. C'est à toi la musique, c'est à toi

0: Tu n'y comprends rien, Claude.
1: Ça, au moins, c'est dit.
0: Petite pause musicale maintenant.
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0: Sofiane Pamart.
1: Nara. Ouais. Qu'est-ce que ça fait du bien de ne pas entendre que du rock and roll?
0: C'est beau, hein?
1: Ou de la hard music. je rappelle que nous sommes ici à l'antenne sur Côte-Sud FM 90.3 dans une matinale, celle du vendredi. Et nous sommes en train de débattre de l'existence d'un lieu magique qui s'appelle la Feel Good Factory dans la zone artisanale Pédebert. Et très facile à trouver, mais je vais quand même vous donner un numéro de téléphone que je vous demande de noter, le 06 75 19 82 72. Et vous pouvez trouver sur tous les réseaux sociaux, effectivement, tous les renseignements concernant cet endroit de bien-être. Je rappelle qu'à la Feel Good Factory, on peut recevoir des soins, on peut faire du yoga, on peut faire du pilates, il y a des massages. Enfin bref, regardez, téléphonez, allez voir Delphine, elle vous recevra. Je vais lui donner la parole parce que cette émission va se terminer dans quelques minutes et quelquefois il m'arrive d'oublier l'essentiel pour mettre en valeur nos invités. La seule chose que je vais lui demander avant qu'elle nous réponde, c'est pourquoi sur le flyer, il y a à l'entrée de la Feel Good Factory un petit chien.
2: Mais parce que c'est Billy.
1: Ah, c'est Billy, ben justement.
2: Oui, c'est ma Billy.
1: Ben, présente-nous Billy. Billy fait des massages.
2: Alors, Billy accueille avec beaucoup, beaucoup d'enthousiasme. Quelquefois, un petit peu trop d'enthousiasme, les personnes qui arrivent.
1: Ouais.
2: Elle n'est pas tout le temps là, mais Billy, en effet, c'est notre chien.
1: Elle récupère les miettes des cookies.
2: Elle récupère, oui, entre autres.
1: En tout cas, elle est présente et c'est chouette sur un flyer de se rendre compte. Ça ne veut pas dire que les gens peuvent venir avec les leurs d'animaux.
2: Ils peuvent tout à fait venir avec les leurs,
1: d'accord.
2: Bien sûr. Nous, on est très dog friendly.
1: D'accord.
2: Il n'y a pas de souci. Il y a toujours une gamelle d'eau pour les chiens. On aime bien. L'idée, c'est vraiment d'avoir créé un lieu de vie. C'est vraiment un espace convivial où on vient pour passer un bon moment. Quelquefois, on peut venir juste pour prendre un café. Quelquefois, on peut venir juste pour acheter
1: un petit
2: de l'encens à 5 euros.
1: Ouais.
2: On commence avec des tout petits tarifs.
1: Et tu vends les instruments de musique que nous avons eu la chance d'entendre ?
2: Non, ceux-là, je ne les vends pas. Non,
1: d'accord. Non.
2: Non,
1: mais je veux dire, il y en a des instruments de musique ?
2: Il n'y a pas
1: d'instruments
2: de musique.
1: D'accord.
2: Non,
1: pas de bol, rien ?
2: Non.
1: D'accord.
2: Ça, c'est pas de bol, en effet.
1: Non,
2: on va vendre des bougies, des encens, on va vendre des cartes, des oracles, des bijoux, des porte-clés, des pierres aussi, des pierres précieuses.
1: Alors, c'est justement là qu'il faut en venir, Delphine. Évidemment, j'ai sauté tout un chapitre. J'ai parlé du bien-être, mais j'ai pas parlé de toute la partie merchandising de ce lieu. Est-ce que tu as la gentillesse, pour finir cette émission, de nous dépeindre tout ce que l'on peut trouver à la Feel Good Factory? Je rappelle qu'elle se situe au 33 avenue des Tisserands, dans la zone Pédebert de Sortes-Hossegor. Et voilà. Et quand vous y allez, dis-nous un petit peu avec quoi on va pouvoir repartir dans un petit sac.
2: Alors, quand on rentre en fait dans l'espace, donc il y a une première partie qui est la boutique. En effet, l'idée c'était d'avoir un accès assez simple aussi pour les personnes qui n'osent pas forcément pousser la porte d'un thérapeute pour un massage ou d'un cours de yoga, d'avoir déjà accès à cet espace. C'est parfait aussi pour faire des cadeaux parce qu'on commence avec des tarifs à 5 euros. Et vous pouvez trouver tout ce qui est autour de la spiritualité sans être trop perché, parce qu'on est vraiment sur une spiritualité très décomplexée. Donc on va trouver différentes bougies, des encens, des porte-encens, on va trouver des bijoux, des porte-clés, des gratte-langues, très important, le gratte-langue dans l'hygiène ayurvédique, hein, pour être en bonne santé.
1: Mm-hmm.
2: On va trouver du matcha, des bols à matcha, plein de choses en fait autour... autour du bien-être, on fait une sélection d'objets plutôt très jolis et qu'on ne trouve pas forcément ailleurs. Donc c'était important aussi pour nous d'avoir cette porte d'entrée en fait pour les gens.
1: En off, tu me disais que tu avais très envie de remercier les gens qui t'accompagnent dans cette expérience. Vas-y, c'est le moment.
2: En effet, la Feel Good Factory, c'est pas que moi, c'est vraiment toute une équipe aussi qui est derrière
1: moi.
2: Il
1: y a Billy.
2: Déjà, il y a Billy, ça c'est sûr. Mais il y a aussi plein de, voilà, de thérapeutes et de personnes qui sont là voilà, autour de moi, qui font vivre cet espace, qui amènent des gens qui ne seraient peut-être pas venus autrement dans cet espace. Donc c'est vraiment, vraiment chouette. On a Marie, par exemple, avec ses cours qui est danseuse, qui amène donc des cours de ballet de shape, de barre au sol. Donc pareil, un accès à la danse d'une façon très fun, très décomplexée aussi. Ça, c'est des cours qui sont vraiment chouettes et très dynamiques. On a plein de professeurs de yoga aussi qui nous accompagnent. On a également des thérapeutes régulièrement, enfin, quasiment toute la semaine, on a par exemple Paola qui fait des drainages lymphatiques juste extraordinaires, des massages de visage. On a voilà, toute une équipe qui est là derrière nous, et c'est tout ensemble et tous, parce qu'on a aussi Anthony qui nous fait des cours de pilates. Et c'est toute une équipe qui amène cette énergie juste incroyable.
1: Tu as la gentillesse de nous rappeler l'éventail des heures d'ouverture. On peut y venir sauf le dimanche. Sur des rendez-vous privés que tu prends toi-même, mais parce que tu n'as pas envie de te détendre le dimanche, enfin pas tous les dimanches.
2: Enfin, j'ai envie de me détendre.
1: Non, pas tous les dimanches. On en a parlé tout à l'heure, pas tous les dimanches. Par contre, c'est ouvert du lundi au samedi. Et de quelle heure à quelle heure?
2: Alors, c'est ouvert de 9h30 à 17h. Et le samedi, de 9h30 jusqu'à 14h à peu près.
1: Il n'y a aucune pause déjeuner. Je veux dire, les gens peuvent venir entre midi et 14h.
2: Bien sûr, oui, ils peuvent
1: heures.
2: Venir entre midi et 2. Oui, tout à fait. Et après, nous, on ferme en fait le côté café et shop avec l'accueil. Mais en revanche, il y a des cours qui ont lieu le soir jusqu'à 21h. Donc ça, après, c'est
1: d'accord.
2: En fonction du
1: ça,
2: planning.
1: Ça, c'est pour les gens qui bossent. Ouais. Ils peuvent profiter de
2: Et le dimanche, donc en effet, on est fermé, mais on ouvre très régulièrement pour venir faire des ateliers. Donc moi ou Marie, par exemple, on fait régulièrement des ateliers le dimanche matin. C'est des cours d'une heure et demie, deux heures, en fait, autour du pilates, autour de la danse, autour du yoga. Souvent, on y intègre un brunch après. Donc, on ne peut pas déjeuner en semaine chez nous, mais très régulièrement et surtout l'été, on fait des brunchs. Donc,
1: mais pas d'une façon régulière. Les gens sont
2: informés
1: par une affiche à l'intérieur de la salle.
2: Oui, ou des informations qu'on envoie. On communique beaucoup sur Instagram. Donc, là, vous pouvez trouver en fait toutes ces informations. Et par exemple, le dimanche 28 juin, je fais un bain sonore, donc avec les estomacs que vous avez entendus tout à l'heure. Donc, de 18h à 19h, je fais un bain sonore. Donc le dimanche 28 juin.
1: D'accord. Eh ben, voilà. Il était temps qu'on en parle.
2: Parce que c'est pas. Mais tu ne me laisses pas le temps de parler.
1: Non, mais est-ce qu'il faut s'inscrire? Est-ce qu'il faut s'inscrire auprès.
2: Qui est l'invité ici?
1: Est-ce qu'il faut s'inscrire auprès de Billy?
2: Non, alors Billy n'en fera rien.
1: N'en
2: fera rien du tout. On peut s'inscrire sur Instagram, on peut s'inscrire sur le numéro de téléphone que tu as donné, on peut s'inscrire sur l'application Bisport, où il y a des liens en fait sur Insta et sur le site internet également.
1: Et tu recevras combien de personnes lors de ce moment de ce bain musical?
2: 12-13 personnes.
1: 12-13. Donc dépêchez-vous parce que c'est certainement...
2: Les places sont

0: les autres moments de rendez-vous que l'on pourra prendre à la Feel Good Factory. On ne peut que souhaiter un bon vent à ce merveilleux lieu, à ce lieu que tu diriges. Je voulais te remercier, en tout cas, d'avoir été présente et d'avoir été si décontractée et détendue à notre antenne. Je voudrais aussi demander à ma Sandrinette si elle a très envie de venir partager un moment, quel qu'il soit, dans ce lieu, la Feel Good Factory.
1: Ouais, c'est vrai que ça fait envie. En tout cas, les bains, déjà, moi, ça me fait envie.
0: Ah, les bains sonores.
1: Yoga, je ne suis pas encore motivée, peut venir.
2: Et
1: jamais.
2: Peut-être pas, et peut-être jamais, ce n'est pas grave.
1: Mais voilà.
2: Ce n'est pas grave, on n'est pas obligé de faire du yoga dans la vie.
0: Et le bain, donc, c'est le dimanche 28, tu vas tenter de te libérer.
1: Peut-être.
0: Oh là là là là là là.
1: On verra.
0: Là, je peux te dire, tu as de la chance, Delphine,
3: parce mais que je m'en rends compte.
0: Elle a des emplois du temps serrés de chez serrés. Je crois que c'est presque terminé.
1: C'est presque terminé. Alors, pendant que Delphine se prépare pour nous faire un joli générique de fin, je vais vous donner le programme de la journée et éventuellement du week-end. À la suite de cette émission, vous retrouverez la note française. Ensuite, à 11h, ben, on retrouve encore Claude. Et allez, avec le langage de l'art. Avec une invitée qui s'appelle Iratxe Celaya,
0: oui,
1: si je ne me suis pas trompée,
0: exactement.
1: Dans la prononciation.
0: Non, non.
1: Vous retrouvez la matinale à midi. À 16h, Funkaholics, c'est que du funk et c'est que sur des vinyles. À 18h, d'ailleurs, Funkaholics, c'est la Sound Factory,
0: yes.
1: Qui est, qui
0: yes.
1: est pas loin de chez toi aussi.
0: Oui, pas très loin.
1: Voilà. À 18h, Didascalie avec Solène Mazas. À 19h,
0: qui est organisée par Sandrinette, hein,
1: absolument.
0: Didascalie.
1: Okay. À 19h, Happy Hour. À 21h, La Touche Française. Et à 23h, L'Instant Great Black Music. Ce week-end, qu'est-ce que vous pouvez retrouver comme émission? La Note Française. Vous pouvez retrouver Cinétir à 13h demain. Vous pouvez retrouver dimanche Sex and Roses à 9h. Vous savez, c'est cette émission de podcast. C'est Julie Rose qui fait des podcasts sur la sexualité. Et c'est vraiment toujours très, très bien. Je vous vraiment le conseille fortement. À 11h, Lyrics avec Pierre qui va nous parler du paradis. À 14h, Jardin d'ici avec Loïc. À 16h, Open Blues, ce sera Tony Joe White, le best of de 69 à 73. Et on termine avec Rock à Leccea à 20h. Et ça, c'est aussi le dimanche. Donc, un beau week-end en préparation sur Côte Sud FM.
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1: On termine avec toi. Et merci pour
0: tout.
5: J'avais

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1: Il est 16h.
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1: Funkaholics, la vibration funk 100% vinyle avec David tous les vendredis de 16h à 17h sur Côte Sud FM 90.3. Bonjour et bienvenue à toutes et à tous en ce vendredi 5 juin, vendredi un petit peu gris, mais on s'en fout parce que nous on est là pour réchauffer l'atmosphère dans cette émission Funkaholics. Donc aujourd'hui on continue toujours notre série dans les bacs digués il n'y a pas très longtemps, encore des petits 45, plein de petits 45. Et on va partir tout de suite dans le vif du sujet avec Madame Geraldine Hunt. C'est sorti chez Amo Records en 1980. Très très belle année pour tout ce qui est funk et boogie funk. On s'écoute ça tout de suite. Le titre c'est Can't Fake the Feeling. C'est parti, Geraldine Hunt.

Géraldine Hunt, 1980 chez Amo Records, distribution Carrère pour nous en France. Donc sur ce petit 45, Can't Fake the Feeling. Et là, on enchaîne tout de suite, on est chez Taboo Records avec le SOS Band. Le titre, c'est Borrowed Love. Face A de ce petit 45 tours. Pour l'année, eh ben, pour l'année, je vais regarder et puis je vous reviens. Il me semble qu'on est en 86, donc là, on a fait un petit bond dans le temps et on s'écoute ça tout de suite. Borrow Love, le SOS.

Le SOS Band, donc en 1986, ce Borrowed Love, paru chez Taboo Records, et ça c'est extrait de l'album Sands of Time, paru également chez Taboo Records et distribué chez nous en Europe chez, par CBS. Pardon. Et là, on continue la visite. Et cette fois-ci, on s'en va avec Monsieur Curtis Mayfield, dont je chéris ces petits 45 tours que l'on ne trouve pas si facilement, je vous dirais. Et là, j'ai réussi à en avoir un, donc chez Buddha Records. Le titre, c'est Get Down. On s'écoute tout de suite, Monsieur Curtis Mayfield, c'est parti, Get Down.

Get Down, comme le dit si bien Curtis Mayfield, donc sur ce petit 45 sorti chez Buddha Records. Et pour l'année, je n'ai pas pris le temps de regarder pendant que le disque tournait. Je vais le faire à l'instant. Alors, nous sommes, est-ce marqué sur ce disque? Même pas. Eh ouais, information à rechercher. En tout cas, c'était bien Monsieur Curtis Mayfield avec ce petit Get Down. Et on enchaîne tout de suite avec Thelma Houston et le titre If You Feel It, celui-ci publié chez RCA. If You Feel It, Thelma Houston, c'est parti.

If You Feel It, Thelma Houston 1981 chez RCA Records. Et là, on enchaîne tout de suite avec Sylvester. Sylvester, la disco, toujours des pochettes extraordinaires. On est distribué chez Polydor. Le titre, cette fois-ci, c'est la phase B avec le titre Tell Me. C'est parti, Sylvester, on s'écoute ça et il me semble qu'on est en 1982. C'est parti.

Sylvester sur cette face B, Tell Me, distribué par Polydor 1982. Et puisqu'il est de bon temps en cette période du film Michael, de s'écouter du Michael Jackson, je vous ai donc ramené, j'ai donc digué ce petit 45 tours. Là, on fait un bond dans le temps, on est en 1992. On est chez Epic Records. Le titre, c'est In the Closet. Allez, on s'écoute tout de suite, Monsieur Michael Jackson. C'est parti.

Michael Jackson in the Closet, 1992 chez Epic Records, distribution Sony Music. Très jolie pochette, extrait de l'album Dangerous, l'album de Michael Jackson. On enchaîne avec un petit retour dans le temps. Là, on revient en 1979. Chez CBS avec monsieur Jimmy Bohorn et le titre Spank. On s'écoute ça tout de suite. Jimmy Bohorn, c'est parti.

Jimmy Bohorn avec Spank, ce titre de 1979 de chez Ticket Records et distribué par CBS. 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Mais vous pouvez aussi retrouver toute l'actualité de la radio sur le site internet ainsi que sur les réseaux sociaux Instagram et Facebook. En attendant, nous, on enchaîne avec un nouveau 45 tours. Et vous avez entendu, j'imagine, ces petits craquements que l'on entend sur chacun. Je ne les ai pas nettoyés exprès pour que vous entendiez ces petits craquotements. Et là, on reste en 1979 avec Al Hudson and the Partners chez MCA Records. Le titre, c'est You Can Do It. Et oui, on peut le faire. C'est parti. C'est extrait de l'album Happy Feet. You Can Do It, Al Hudson and Partners.

You Can Do It, Hal Hudson and the Partners, MCA Records, 1979, distribué par Barclay ici en France. Maintenant, nous nous en allons vers un artiste dont je ne connaissais pas l'existence avant de trouver ce petit 45 tours, ZZ Hill, donc Z.Z.Hill, H-I-2-L. Le titre, c'est Let's Have a Party. On est chez CBS. On est encore en 1979. Décidément, peut-être une petite recherche à faire sur cette année 79, ma foi. Et on s'écoute, monsieur ZZ Hill, Let's Have a Party. C'est parti.

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ZZ Hill, sorti chez CBS en 1979. Et là, on continue dans les... Alors, je ne sais pas, moi non plus, je ne connaissais pas ce titre, cette personne, avant de trouver ce petit 45 tours. Donc, Kitty Grant. Là, le titre, c'est Glad to Know You. On est en 1983 chez Low Records et distribué par Rond-Point Carrère. Kitty Grant, Glad to Know You. Je vous laisse écouter ça. C'est parti.

Kitty Grant et le titre Glad to Know You. Et donc là, on était en... C'était quoi l'année? Je ne sais même pas. En tout cas, j'ai dû empêcher Bernard de monter sur la régie, tellement il était pris par le rythme. On est en 1983, et donc c'est ça, chez Rond-Point, et distribué par Carrère en France. Et nous, on enchaîne avec Anita Ward, et le titre « Don't Drop My Love ». C'est parti, Anita Ward, « Don't Drop My Love ».

Madame Anita Ward pour conclure cette émission avec le titre Don't Drop My Love sur ce petit 45 tours de chez Ticket Productions sorti en 1979. Petit air disco funky pour vous préparer pour ce week-end. En tout cas, j'espère que l'émission a été à votre goût. 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Je vous souhaite un très très très bon week-end. N'hésitez pas à sortir, à danser, à chanter. En attendant que le groove s'empare de votre esprit, que le funk guide votre body et que peu importe ce que vous écoutez, it's got to be funky.

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0: Solène est une joueuse. Une joueuse de jeux de société. Et elle joue également sur les planches de théâtre. Mais ne vous fiez pas à son minois de fillette. Solène n'est pas une petite joueuse. Nous allons découvrir son parcours durant cette heure. 1, 2, 3, soleil. 1, 2, 3, Solène. Bonjour Solène, comment vas-tu ?
1: Bonjour, ça va et toi ?
0: Ça va très bien, très très bien. Alors Solène, on va tout dévoiler. Je t'ai rencontrée la semaine dernière parce que tu es venue lors d'une matinale avec ton papa.
1: Exactement.
0: Voilà, parce que tes parents ont un restaurant.
1: C'est ça.
0: Et t'avais organisé une soirée crime dans ce restaurant.
1: Exactement, le crime au menu.
0: Voilà. Et donc, en discutant de fil en aiguille, je me suis dit, mais cette Solène, il faut absolument qu'elle vienne dans Didascalie. Alors, on va parler un petit peu de ton parcours. Mmh. Alors, est-ce que déjà, tu es née landaise ?
1: Et c'est ça un peu l'entourloupe, hein. C'est que j'ai les parents qui sont nés ici. Mmh. Et sur une escale, on va dire, très brève, ils sont allés m'emmener à Poitiers. Donc, elle a accouché à Poitiers, donc je suis née là-bas. Okay. Mais ils sont très vite revenus, donc j'ai grandi ici.
0: Ok, donc t'es allée naître à Poitiers, en fait.
1: Exactement, c'est très, très belle ville. Hein,
0: oui, c'est très mignon,
1: Tout à fait. Je suis un peu déçue de ne pas avoir Bayonne sur ma petite carte d'identité. Ah oui.
0: Bon, très bien. Et alors, donc, du coup, tu as vécu ici, mais à Bayonne, du coup, c'est ça ?
1: Oui, j'ai grandi à La Benne et après, très vite, études sur Bayonne, ouais, okay. donc dans le secteur.
0: École à La Benne quand tu étais petite.
1: C'est ça.
0: D'accord. Et quand tu étais petite, donc quand tu étais en maternelle ou on va dire en CP ou CE1, tu étais une petite fille, comment ? Qu'est-ce que tu voulais faire dans la vie ?
1: Je voulais créer plein d'histoires, je voulais faire du théâtre, je me
0: déjà.
1: Rappelle. Ah ouais, je voulais faire... Alors, je ne savais pas exactement si on pouvait en vivre.
0: Oui, mais... on ne sait toujours pas d'ailleurs.
1: On ne sait toujours pas d'ailleurs, exactement. Mais en tout cas, ouais, je voulais faire ça. Et j'ai eu la chance vraiment d'avoir des parents très ouverts sur le théâtre pour me dire, viens, regarde, il y a un théâtre pas loin, ça ne te dit pas d'essayer.
0: Tes parents t'ont suivi ou c'est toi qui as un peu suivi l'impulsion de tes parents qui étaient déjà dans le milieu du théâtre, enfin d'une façon ou d'une autre.
1: C'est là où j'ai appris que mon père en avait fait plus jeune. Et du coup, en montrant cet asso, en fait, lui aussi a repris aussi en même temps, ou je crois c'était un an avant ou comme ça.
0: D'accord.
1: Et en fait, on partage cette passion du coup tous les deux.
0: Donc quand tu étais petite, parce que là tu parles d'une association, mais tu es rentrée dans une association ?
1: Oui, je prenais des cours dans l'association du coup des ateliers d'Armando.
0: Ok, d'accord, on va en reparler un petit peu plus tard de cette association, il n'y a pas de souci. Donc très petite, tu voulais déjà faire ça ?
1: Ouais, je crois que c'est à partir de 7 ans, un truc comme ça.
0: Ok, donc tu ne voulais pas être infirmière, jamais, non.
1: Non, il n'y a pas eu. Il y a eu une phase à un moment donné, archéologue ou un truc comme ça, qui m'est passée très vite.
0: D'accord.
1: Mais ouais.
0: Donc papa faisait du théâtre avant et du coup il en a refait un peu impulsé par toi.
1: Je sais pas, je voudrais pas m'avancer là-dessus. Pas. Je pense que c'est un truc qui lui plaît surtout. Donc c'est vrai que c'est à lui aussi. Et là, on le partage ensemble, donc c'est génial. Mais
0: Et maman ?
1: Maman, elle, c'est plus le clown.
0: Ah, mais c'est quand même... ça fait partie de...
1: Ouais, c'est la famille, mais...
0: Ouais, tout à fait. Mais quand on parle de clown, c'est pas quelqu'un qui fait le clown
1: comme
0: ça. Elle fait vraiment...
1: Non, c'est pas le clown pour les enfants. Il y a quand même plein de codes qui sont du coup très différents, oui et non, du théâtre, mais c'est d'autres codes. Et c'est vrai que du coup, elle s'y retrouve plus là-dedans que dans le théâtre.
0: D'accord. Ouais. Et vous, avez une spécificité, enfin toi et ton père, vous avez une spécificité chacun ?
1: Pas forcément. Ouais, on aime aborder un peu toutes les thématiques.
0: L'impro, les trucs comme ça ?
1: Ouais, alors l'impro, je sais que lui, oui.
0: Oui.
1: Mais après, je ne veux pas trop m'avancer. Mais moi, je sais que j'ai beaucoup de mal. Ouais. Mais je suis très impressionnée et admirative parce que c'est encore d'autres codes.
0: Ah ouais, tout à fait. C'est parce qu'on parlait de codes que ça me fait penser à ça.
1: Mais c'est très impressionnant.
0: Ouais, tout à fait. Bon, alors très bien. Bon, donc, tu voulais faire du théâtre dans ta vie dès petite. Et donc, qu'est-ce que tu as fait comme parcours scolaire ?
1: Moi, je suis partie. Donc, en grandissant, j'ai continué le théâtre avec l'asso pendant longtemps. Donc c'est cool parce qu'il y avait plein d'intervenants différents.
0: Toujours,
1: toujours à Hossegor.
0: À Hossegor, ouais. Avec les ateliers d'Armando.
1: C'est ça.
0: Voilà.
1: Et à un moment donné, arrive le lycée. Et donc, pas très au courant de s'il y avait des spécificités théâtre et en même temps l'adolescence, donc plein de doutes normales qui arrivent.
0: Bien sûr.
1: Et je suis partie un peu plus dans le social parce que j'aime beaucoup les gens, comme beaucoup de gens. mais donc, j'étais partie là-dedans et puis il y avait une super formation avec l'accueil et l'animation. Je me suis dit, ça restait en lien, on va dire. Ça m'ouvrait d'autres portes, un plan B
0: sûr,
1: en tout cas,
0: ouais.
1: Et du coup je suis rentrée là-dedans. Donc ça a pu me faire des petits diplômes annexes. Et en fait quand je suis sortie de là et que j'ai commencé à travailler dans plein de lieux différents.
0: Donc du coup tu faisais quoi comme ton travail s'appelait comment du coup?
1: La formation?
0: Oui.
1: Ouais, c'était un bac SPVL, donc service de proximité. D'accord. Dans la vie locale, donc okay. Spécialisé dans l'accueil et l'animation et tout public. Et après, en même temps, ce qui était bien, c'est que tu pouvais combiner un CAP d'agent de prévention et médiation. Donc ça, c'est vachement utile sur le terrain aussi, suivant ce que tu fais. Mmh. Et de là, j'étais partie, j'avais voulu continuer avec un BTS, mais vraiment là, vraiment dans le social et tout ça. Et je ne me suis pas retrouvée parce que le théâtre me rappelait un peu à l'ordre. Du coup, j'étais très bien entourée parce qu'on m'a ramenée là-dessus. Mmh. Et c'est là où j'ai continué aussi cette fois à donner des petits ateliers de théâtre et à m'amuser du coup.
0: D'accord.
1: Cette rencontre-là.
0: Et donc tu as fait la fac, tu as fait donc ce bac.
1: Oui, et il y a eu le conservatoire, pardon, c'est ça que j'ai zappé.
0: Ouais. Ouais, c'est vrai. Et donc tu es allée au conservatoire où?
1: À Bayonne.
0: À Bayonne.
1: Ouais.
0: Tu as fait une section théâtre.
1: C'est ça.
0: Qui t'a donné un diplôme?
1: C'est ça, tu repars avec un certificat d'études théâtrales, donc après la validation de ta formation. Et la dernière validation, c'est vraiment super cool l'opportunité qu'ils te donnent, parce que tu as vraiment un plateau qu'on te laisse, tu peux l'exploiter pour un projet. Donc ça peut être de l'ordre de la création de A à Z ou une reprise, en tout cas c'est une mise en scène, un casting, etc. Enfin, c'est vraiment un projet qu'on porte. Pendant, on a 6 mois, mais bon, on peut tricher si on commence en juillet-août à
0: bien
1: le préparer.
0: Sûr, ouais.
1: Voilà. Et on le porte et ça se présente en mars, un truc comme ça. D'ailleurs, je crois tous les ans, là en mars, il y avait aussi des élèves qui présentaient leur projet. Et donc, c'est génial parce que c'est ouvert à tout public en plus. Donc, on peut venir, c'est gratuit. Et puis, on peut soutenir aussi du coup, ces étudiants qui,
0: tout à
1: qui
0: fait,
1: font ces certificats.
0: Et pour y avoir traîné un peu mes guêtres, c'est quand même super bien parce que on a accès à une salle qui est absolument sublime.
1: Ouais.
0: On a des techniciens diplômés, enfin des vrais pros, que ce soit pour le son, pour la lumière, qui sont là à l'écoute. Et c'est vraiment
1: C'est génial.
0: C'est vraiment tout à fait royal comme.
1: Ah, c'est royal. Voilà. Et on a même c'est génial parce qu'ils ont une programmation et du coup ça s'appelle Pochette Surprise. Ça n'a pas changé de nom. Et donc, il y a vraiment la petite affiche qu'on peut mettre, le petit mot. Enfin, c'est vraiment très immersif et très cool.
0: C'est un bébé spectacle, mais un vrai spectacle.
1: Exactement.
0: Malgré tout.
1: Malgré tout, voilà.
0: Et tu avais fait quoi, toi, du coup?
1: Moi, j'avais fait une pièce qui s'appelait Bingo, où il me semble qu'il y avait 10 comédiens au plateau. Et ça parlait d'un repas de famille.
0: C'est toi qui avais écrit le texte?
1: Ouais, j'avais écrit le texte et du coup, j'avais essayé de faire un repérage parce que j'avais plein de comédiens qui étaient de différents âges et compliqués parce que du coup, dans la formation, on a tous à peu près le même âge, on est jeunes, quoi.
0: Bah oui.
1: Donc, compliqué. Et donc, c'était génial parce qu'on avait pu... certains faisaient en annexe des formations avec les chimères et tout ça, donc ça connaissait d'autres comédiens. Donc, c'est génial parce qu'on s'est tous entraidés. Et du coup, y avait les comédiens qu'il me fallait, donc j'étais très contente. En plus, ils se sont donnés bénévolement, ils ont donné beaucoup de leur temps. Vraiment, donc c'était très cool.
0: Des noms de profs?
1: Des noms de profs, oui. Il y a Hélène Darieux, il y a Eric aussi, il y a que j'oublie pas, excuse-moi.
0: Il y a combien de temps que tu as fait ça?
1: C'était, si je dis pas de bêtises, c'était 2022-2024, je crois, si je dis pas de bêtises.
0: Donc après Covid?
1: Donc après Covid, exactement, après Covid. Et après ça, du coup, j'ai tenté des concours là, d'école nationale. Donc là, nouvelle aventure. Et je me suis arrêtée au troisième tour dernièrement. Et j'ai pas repris. Donc, je suis un peu dans l'hésitation parce que c'est assez intense.
0: C'est intense, c'est dur. C'est dur. C'est ingrat.
1: C'est ingrat. Je n'irai pas jusqu'à là parce qu'honnêtement, certes, ça touche pas mal de remises en question de pourquoi, etc. Ouais. Et en fait, très vite, honnêtement, c'est très formateur aussi parce que j'ai quand même, je suis très reconnaissante de ça. J'ai eu un retour en fait, donc ça m'a beaucoup aidée, j'en suis très reconnaissante. Et ça m'a aidée aussi à trouver un autre axe de travail, d'autres possibilités d'aborder le plateau, ma formation, moi en tant que comédienne et moi en tant que metteur en scène, voilà. Donc non, très cool, très cool quand même.
0: Pendant le conservatoire, tu n'as fait que le conservatoire en fait.
1: Ouais.
0: Parce que c'était...
1: je faisais des petits boulots à côté quand même. Mais
0: c'était assez intense comme horaire, c'était toute la journée.
1: Ouais, c'est tous les soirs en fait.
0: Ouais.
1: C'est tous les soirs, donc en journée, moi je travaillais, je me rappelle, dans une boulangerie. J'enchaîne avec ça. Mais c'est tous les soirs de la semaine, donc c'est génial. Et en même temps, des fois, on avait des stages le week-end. On partait, je me souviens, à Oloron, on était parti faire tout un stage de marionnettes. Ça, c'est magique ce monde-là. C'était vraiment très, très chouette. Et la radiophonie avec Mario Bompard, qui est, je crois, j'ai pas envie de me tromper sur la ville. Je crois qu'il est sur Biarritz ou Urte, je sais plus. Mais qui fait, un professionnel de la radio. Enfin, il fait des choses incroyables. Donc, c'était une super rencontre aussi.
0: Donc c'est vrai que ça permet de toucher un peu à tout, de voir plein de choses, de rencontrer plein de monde.
1: Ouais. Ben en tout cas, Éric Jacquet se bat énormément pour pouvoir avoir... Enfin, c'est un travail collectif, ils sont plusieurs, mais à essayer de se battre pour pouvoir avoir des stages, des interventions et que du coup, ces élèves, ces jeunes comédiens puissent avoir une formation complète, découvrir le plus de choses possible. Et ça, vraiment, j'en suis super reconnaissante.
0: Et une formation qui est, tu dis, très complète, parce qu'il y a aussi, un travail sur la voix, il y a un travail sur le corps, sur la danse.
1: Oui. Avec justement, il y a différents intervenants aussi qui arrivent sous forme de stage, mais qui abordent le plateau différemment. Donc c'est vraiment d'autres approches, d'autres techniques. Donc il y a vraiment, un mélange qui se fait qui est génial.
0: Ok. Et je crois aussi qu'il y a aussi, enfin c'est aussi important, l'école du spectateur. Enfin je sais pas si ça s'appelle toujours comme ça où vous allez voir des spectacles assez souvent d'ailleurs.
1: Assez souvent. Ouais. C'est vrai que
0: un prix très intéressant pour des jeunes. Donc ça c'est vraiment super. Et c'est bien parce qu'aussi c'est bien de voir autre chose, de se faire aussi son avis, ce qu'on aime, ce qu'on n'aime pas, ce qu'on a envie de faire, ce qu'on n'aurait pas envie de faire. Ah bah tiens, moi j'aurais plutôt fait ça comme ça. Mais c'est vrai, c'est bien ça aussi.
1: C'est ça. Bah pour l'instant, je me rappelle, on le regarde beaucoup c'est vraiment ce regard un peu émerveillé parce que pour l'instant, on découvre tout est une découverte, même moi encore maintenant. Il y a plein d'univers, je suis encore « Ah ouais, ça existe, ah ouais, on peut faire ça comme ça, ah ouais, c'est génial. » Donc on regarde un peu avec des grands yeux, mais c'est génial parce qu'il y a aussi cette opportunité, comme tu disais, aussi d'avoir les rencontres avant ou après avec les metteurs en scène ou même des comédiens parfois de ce travail-là, comment c'était, pourquoi ça a été écrit comme ça, pourquoi ça a été pensé comme ça, enfin c'est chouette.
0: Est-ce qu'il y a un spectacle qui t'a particulièrement marqué dans ce que tu as vu récemment ou il y a un peu plus longtemps ?
1: Ben moi, je me rappelle quand j'étais du coup au conservatoire, il y avait un spectacle qui m'avait marqué. C'était le Firmament. Il y avait que des femmes au plateau, il y avait que deux mecs, je me rappelle. Et c'était vraiment assez engagé parce que du coup, c'était, je voudrais pas dire de bêtises, c'était des femmes qui se retrouvaient à décider du sort. D'une femme qui voulait avorter, je crois. J'ai peur de te dire.
0: Oui, engagée. Ouais. Donc.
1: Et du coup, vu que c'était des femmes, c'était à elles de prendre la décision. Et donc, on avait vraiment plein de personnages différents. Mais de voir autant de femmes au plateau et le peu d'hommes qu'il y avait était vraiment. J'ai pas le souvenir. Ils m'ont pas trop marqué dans le sens. Ils jouaient très bien, mais bon, et c'est vrai qu'ils n'étaient pas vraiment
0: ils
1: présents.
0: Ils étaient un peu noyés avec toutes ces filles.
1: Oui, c'est ça. Mais c'était chouette et puis c'était un spectacle prenant, moi je trouvais qu'elle jouait c'était super juste, mais il y en a plein des spectacles.
0: Et toi tu te dirigerais plutôt Parce que t'es pas encore professionnelle, on peut pas dire ça.
1: Non, ouais, pas encore. Moi, je me forme encore.
0: Voilà, c'est dans le futur.
1: C'est ça.
0: Là, tu te dirigerais plutôt, dans ton idée, vers quoi comme genre de théâtre ? Plutôt quelque chose d'engagé comme ça ou, ou plein de mélanges
1: Ouais, je pense plus... en fait, je me suis rendu compte là, pendant les 5 dernières années où j'anime des ateliers. Ouais. Ce que j'aime beaucoup, moi, c'est cet exercice d'écriture avec, avec du coup, les gens avec qui j'ai en face. Parce qu'il y a vraiment un échange.
0: Ouais.
1: Et je me suis rendu compte qu'il y a vraiment... j'aime écrire... des choses qui touchent les gens, parce que je vois qu'il y a une réelle envie de parler, de porter quelque chose. Mais derrière, j'aime pas quand c'est lourd, quand c'est trop lourd. J'aime quand c'est cassé, que le public fasse des ascenseurs émotionnels, qu'il ait envie de rire, qu'à un moment donné, il soit gêné, qu'il ait peur, qu'il soit surpris de jouer avec lui. Ça, c'est, ça, c'est un truc, le sensoriel, pareil, de pouvoir les baigner dans une expérience plus immersive. Ouais. Moi, c'est un truc, ça me plaît beaucoup.
0: Et alors, donc, tu disais que tu donnais des cours.
1: Ouais.
0: Donc c'est dans le cadre de ces fameux ateliers d'Armando.
1: Ouais.
0: Alors qui est Armando ?
1: Armando, c'est Armand, donc c'est le créateur de l'association. Et en fait lui il a commencé il y a 15 ans, il a créé donc cette association.
0: C'est une association qui a une quinzaine d'années donc.
1: Oui c'est ça, même un peu plus, je crois que c'est la 16e si je ne dis pas de bêtises.
0: D'accord.
1: Et non, il a créé ça et c'est une personne vraiment à qui j'ai beaucoup de respect. Il est adorable. Et c'est génial qu'il ait pu faire ça, parce que maintenant, on est, je crois, il y a une... Ouais, on est plus d'une soixantaine d'adhérents, donc ça commence à une petite asso qui commence à...
0: Alors, on va en parler de cette association. Ouais. Donc, une soixantaine d'adhérents.
1: Je crois, mais peut-être que je te dis des bêtises.
0: Non, mais on n'est pas un adhérent prêt, t'inquiète pas, il n'y a pas de souci. Mais bon, une association avec un certain nombre d'adhérents, donc si c'est même 50 ou 60, c'est déjà pas mal du tout, c'est
1: vraiment,
0: bien.
1: C'est chouette.
0: Et alors, comment,

0: encore voilà dans une démarche de d'initiation mm-hmm. et en même temps de découverte et d'échange.
1: Ouais.
0: Mais dans tous les cas, le processus se ressemble beaucoup, c'est-à-dire que le début d'année, on est vraiment sur du collectif, que le groupe apprenne à se connaître, mm-hmm. puisse comprendre un petit peu les DA un petit peu de chacun et d'arriver à trouver une dynamique commune pour ensuite aborder une pièce avec une restitution en juin.
1: D'accord. Et alors, le groupe se rencontre comment ? Est-ce qu'il y a des petits jeux ?
0: Beaucoup de jeux, c'est ça. Il y a beaucoup de jeux, mais ça dépend du groupe.
1: Quand on dit des petits jeux, c'est des jeux vraiment pour jouer, pour s'amuser.
0: Oui, c'est des exercices.
1: Des petits exercices théâtraux. Tu en aurais, nous ?
0: Il y en a comme plusieurs. Ça dépend énormément de la dynamique de ton groupe. Si vraiment on est vraiment sur la première fois, mm-hmm. il y a vraiment l'occupation de l'espace. Ouais. Donc il y a vraiment plein d'exercices qui sont dédiés à ça. Ou au contraire, si c'est vraiment il y a vraiment un blocage au niveau corporel, donc on va amener des exercices plus de contact, mm-hmm. etc., pour déjà mettre en confiance, trouver de l'amusement là-dedans, qu'il n'y ait pas de gêne, de casser un petit peu tout ça pour y aller petit à petit et se prêter au jeu. Donc en fait, ça dépend énormément du public que tu as en face. Donc il y a des gens, peut-être ils n'ont jamais fait tel exercice parce qu'ils mm-hmm. se sont toujours retrouvés avec des groupes où ça abordait d'autres thématiques. Ouais. Donc c'est très...
1: Donc on commence par là. Ouais. Et puis après, une fois qu'on se connaît bien, qu'on rigole bien, qu'on boit des coups ensemble...
0: avec modération, mais oui.
1: On se dit, on va y aller. Et alors, vous choisissez une pièce déjà écrite ?
0: Ça dépend.
1: Ça dépend.
0: Ouais, ça dépend. Je sais que il y a pas mal de gens que je connais qui prennent des pièces d'auteurs, etc. Mm-hmm. Moi, ça dépend. Si j'ai un groupe où je sens qu'il y a un auteur, là, je prends le temps, mais il faut pareil que j'étudie l'auteur, que j'étudie vraiment. Mm-hmm. Sa manière de travailler, etc., pour pouvoir après, derrière, travailler autour de son texte avec les comédiens mm-hmm. et les baigner là-dedans, du coup. Mais du coup, ça engage un autre processus de travail.
1: Donc, c'est un vrai travail de recherche, du coup.
0: Il y a tout ce processus de travail-là, de recherche qui peut être mis en place. Moi, ce que j'aime bien, quand c'est les premières fois ou deuxième fois, c'est vraiment d'engager le groupe à proposer, mm-hmm. à nourrir. Tiens, pourquoi vous êtes venu au théâtre ? Qu'est-ce qui vous plaît ? Qu'est-ce que vous avez envie de parler ? Qu'est-ce qui vous touche ? Qu'est-ce qui vous émeut ? Qu'est-ce qui vous fait rire ? Et en fait, cette question-là, je la trouve géniale parce que, en fait, il y a un flou d'informations mm-hmm. qui sort. Et souvent, moi, je récupère pas tout mm-hmm. Parce que
1: il y a trop de choses.
0: Mais j'essaie d'en tirer un petit peu des thématiques qui reviennent énormément. Ouais. Et je me dis, ok, il y a tel truc. On a un personnage, telle comédienne a une facilité à proposer un personnage avec une dynamique corporelle qui est quand même très extravagante, mm-hmm. Où elle travaille beaucoup avec le visage. Ça me donne des idées. Ce personnage, il pourrait intervenir dans telle situation. Et en fait, tout ça construit un fil rouge. Qu'on tire en fait et avec des fiches comédiens après, enfin des fiches personnages et mm-hmm. tout ça, on se dit comment chacun peut trouver sa place là-dedans tout en, parce que c'est un exercice aussi, il y a des personnages du coup qui vont nous permettre de travailler telle difficulté ou au contraire de s'amuser un peu plus là-dedans avec cet équilibre là à tenir et donc avec cette trame là je leur propose quelque chose, on la valide ou non et donc, on refait des modifications.
1: Donc là, pour le coup, c'est quelque chose qui est écrit par le groupe.
0: Moi, après, je finis par écrire. Mm-hmm. Je prends en fait tout ce qui est, c'est une écriture au plateau.
1: Ouais.
0: Donc c'est beaucoup de propositions qui se font avec de l'impro, tout ça. Et moi, je trame un petit peu au propre, on va dire. J'ai dit vos idées. Qu'est-ce que vous en pensez ? On fait une lecture.
1: Très bien, on va passer à la première pause musicale. T'as choisi Annie Lennox, Little Bird.
0: Ouais.
1: Tu nous expliqueras après pourquoi tu as fait ce choix.
0: Ça marche.
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1: Alors voilà, donc c'était Annie Lennox, Little Bird. Pourquoi ce choix, petit oiseau?
2: Parce qu'elle est trop bien, cette musique. Et la chanteuse aussi.
1: Oui. On s'était arrêté à la période où vous étiez en train d'écrire un texte pendant vos cours.
2: Ouais.
1: Voilà. Toi, tu as plusieurs cours? Parce que 60 personnes, il faut plusieurs cours.
2: Oui. Alors, quand je dis 60, parce que tu as des intervenants aussi pour le clown, tu as des intervenants aussi de théâtre adulte, d'autres intervenants aussi pour les enfants. Je crois qu'on est 1, 2, 3, 4.
1: Et ces intervenants, c'est des intervenants qui sont professionnels ou pas?
2: Il me semble, je ne sais pas si tous. Enfin, professionnel, oui, mais je ne sais pas si c'est, tu vois, sous l'intermittence ou je ne sais pas. Mm-hmm. Mais en tout cas, oui, formé, ouais.
1: Et toi, tu t'occupes d'un seul groupe ou tu as plusieurs groupes?
2: Moi, j'ai plusieurs groupes.
1: Trop forte.
2: Bah, en même temps, c'est cool, ils me font confiance, donc je suis très reconnaissante de ça. C'est cool, ils reviennent.
1: Ouais,
2: ça se passe bien.
1: C'est un bon signe.
2: Ouais, c'est un bon signe, généralement. Donc là, ouais, j'ai un groupe enfant, j'ai un groupe pré-ado, j'ai un groupe adulte et j'ai un autre groupe enfant, mais dans une école avec une autre compagnie.
1: D'accord. Qui s'appelle ?
2: Qui s'appelle l'été des sauvages.
1: Mais oui, avec le fameux, l'illustre Stéphane Piquemal.
2: Et Laetitia,
1: bien sûr. Mais c'est vrai que le Stéphane, c'est un personnage.
2: Ouais.
1: Ah là là. Restons sur Armando.
2: Oui.
1: Les adultes, les pré-ados, quand ils te voient arriver avec ta petite tête de gamine.
2: Oh, de gamine, je sais pas.
1: Ah, mais si. T'arrives à te faire respecter ?
2: Oh, j'ai jamais eu de problème là-dessus.
1: Non, honnêtement. Même les pré-ados, parce que les pré-ados, c'est un peu.
2: Disons que.
1: Un peu foufou.
2: Moi, je suis une grande enfant. Ouais. Je suis une grande enfant dans ma tête. Et je pense que ça doit être une force parce que justement, sur le plateau, il y a vraiment cette. J'essaie d'instaurer, en tout cas, cette ouverture. Ce terrain c'est un terrain de jeu. Et quand je vois que ça va trop loin, d'instaurer ce cadre-là qui permet qu'on travaille quand même, que ça soit un espace dédié à oui, on y va, mais on y va de la bonne manière. Donc j'ai jamais eu de problème pour l'instant.
1: Bon.
2: Et puis c'est vrai que quand j'ai eu des difficultés, ce qui est génial, c'est que on est très bien entouré quand même. Enfin, j'ai la chance d'être bien entouré. Donc j'ai eu plein de conseils, plein de manières. Qui la plupart du temps marche. Donc j'apprends.
1: Les vieux singes, ils connaissent
2: exactement. Exactement, ils connaissent plein de choses, donc c'est très utile.
1: Et donc, que ce soit avec les enfants ou avec les adultes, tu peux faire de la création de textes ?
2: Oui. Ce que je préfère avec les petits, je l'ai fait l'année dernière et honnêtement, ça me manque un peu de ne pas l'avoir refait cette année, mais c'est très bien aussi ce qu'on fait. C'est la marionnette. Je trouve que c'est génial. J'ai mélangé l'année dernière de la marionnette et de la radiophonie avec eux, ce qui permettait vraiment qu'ils puissent s'exprimer sur des monologues, de bien être entendus et de prendre le temps de dire tout ce qu'ils avaient à dire. Et en même temps.
1: Et puis de dire peut-être des choses que leur bouche ne pouvait pas dire.
2: Ouais, c'est honnêtement, ils sont allés sur des terrains. Même moi, ça m'a remué pas mal. Et le jour J, il y a pas mal de parents qui m'ont dit « Mais c'est vous qui avez écrit ça ?» Je dis « Non, c'est vos enfants qui ont écrit ça. » Et ça, mais non, c'est pas possible. Je dis, si. Après, c'est un travail commun.
1: Oui,
2: mais,
1: oui bien sûr. Ouais.
2: Mais c'est des thématiques. Enfin, c'est pas moi qui les ai inventées, quoi. Donc, c'est. Non, c'est beau. C'est très beau de pouvoir avoir cette confiance-là de leur part et cet échange-là, en tout cas.
1: Ils ont quel âge, ces enfants ?
2: Alors, les plus petits, moi, que j'ai, démarrent à 6 ans. Mais je sais qu'il y a une autre intervenante qui prend des plus petits. Elle fait de l'éveil théâtral. C'est très sympa, mais moi, je ne suis pas formée à ça. Donc, je ne vais pas dans ce terrain-là. Mais moi, à partir de 6 ans, et après, jusqu'à 80 ans.
1: Et c'est des groupes de combien, à chaque fois, que tu vois ?
2: On est sur des groupes qui vont à peu près, là on est sur du 10-11. Moi je trouve que ça fait beaucoup, mais après parce que j'aime bien quand on est en plus petit groupe.
1: Oui.
2: Mais c'est très bien aussi à plusieurs, bien.
1: Il faut satisfaire tout le monde.
2: Ouais, c'est ça.
1: C'est ça le problème.
2: C'est que du coup pour une création, de pouvoir entendre tout le monde, c'est plus compliqué. Donc moi j'aime bien rester à 8-9.
1: Ouais.
2: Voilà. Mais après, bon, bah, quand y a du monde qui veut faire du théâtre, on peut pas dire non, tu feras pas de théâtre, t'en veux bien, t'es le bienvenu. Donc, non, on y va.
1: Donc, c'est des groupes du 10-12 en général.
2: Ouais, 10-12. Après, je sais pas
1: dépasser. Enfants ou adultes?
2: Ouais, enfants ou adultes, ouais. Mais c'est pareil, j'aime bien justement quand c'est un peu moins, quoi. C'est plus facile pour l'écriture, c'est plus facile pour le travail aussi. Et en même temps, je te dis ça, mais c'est tellement intéressant quand ils sont plus nombreux aussi, donc c'est compliqué. Voilà, ça se contredit, mais c'est chouette.
1: Alors, tu as le conservatoire.
2: Ouais.
1: Tu as donc un CET.
2: J'ai un CET, oui. Hein.
1: Et qu'est-ce que tu as comme autre formation
2: Mais du coup,
1: entre guillemets, professionnelle, professionnalisante.
2: Ouais. Ben, professionnalisante, du coup, on a toujours ce bac donc de service de proximité locale avec accueil et animation, ce CAP d'agent de prévention.
1: Et ça te permet de
2: Ben, disons que pour l'organisation des événements,
1: ouais.
2: Pour tout ce qui est gestion, etc., de groupe, tout ce qui est aussi, moi, ça m'aide beaucoup avec de la médiation, surtout avec tout âge, en fait.
1: Bien sûr.
2: Parce que je me retrouve avec des publics donc autant petits que grands. Et vu que j'ai été formée là-dessus, il y a vraiment une approche un peu plus pédagogique. Et je dois dire que j'ai une qualité, c'est la patience.
1: Donc, il en faut.
2: Exactement, il en faut. Et donc, ça me permet d'avoir un meilleur échange et un meilleur dialogue, c'est sûr, avec eux. Et ça m'aide énormément pour la création par la suite. Donc, ça m'aide beaucoup. Et après, derrière, je continue avec des stages, je continue à me former dès que je vois des stages, dès que je peux à partir. Et puis, je continue avec, du coup, Stéphane, l'été des sauvages. Donc, je continue.
1: Alors, c'est quoi cette parenthèse Stéphane, ou peut-être grosse parenthèse?
2: Oui, grosse parenthèse.
1: Qu'est-ce que tu fais avec l'été des sauvages?
2: Et avec l'été des sauvages, il y a eu cette opportunité de... je les ai rencontrés et donc j'ai rencontré leur univers artistique aussi, leur pédagogie autour du travail aussi théâtral, que j'aime beaucoup, que j'admire beaucoup. Et donc il y a un lien qui s'est tissé aussi, une opportunité de travail. Donc voilà.
1: Alors tu fais quoi avec eux?
2: Qu'est-ce avec que eux, tu... du coup, on est sur... donc il y a une école, l'école Efflorescence à Seignos, donc où j'interviens. Donc ils vont faire un petit spectacle là en juin, en fin d'année, avec une thématique. Donc on était sur l'Olympe.
1: Très bien.
2: Voilà. Donc et ce qui est cool, c'est qu'ils ont une super forêt, donc on va s'éclater là-bas. Donc c'est très
1: donc, chouette. Spectacle en forêt.
2: Spectacle, d'extérieur.
1: Très bien. Bon, mais il va faire beau.
2: Oui. Voilà. Normalement, il ne pleut pas. Je touche du bois parce que maintenant que tu as dit ça, c'est jamais. Mais
1: Donc toi, tu es intervenante unique dans ce projet?
2: Non. Oui, sur ce projet-là, oui. Mais après, ils ont beaucoup d'intervenants. Hein. Ils ont beaucoup d'intervenants, beaucoup d'ateliers. Pareil, ils font beaucoup de choses. Mais comme tu les as déjà reçus, ils font beaucoup de choses.
1: Oui, puis alors Stéphane, maintenant, il est comme à la maison à côté des femmes.
2: Oh, c'est génial.
1: Il rentre, tiens, j'ai besoin de parler de ça. On lui prend rendez-vous, il n'y a pas de problème. Il a presque ses chaussons à l'entrée du studio.
2: Génial. Voilà.
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1: Différents cours que tu donnes, est-ce que ça te permet d'en vivre? Ou est-ce que c'est que du bénévolat?
2: Non, c'est disons que ça me permet pas d'en vivre, ça c'est sûr. Donc je suis obligée de faire des petits boulots à côté.
1: D'accord.
2: Moi, le but, ça serait de partir sur de l'intermittence. Donc ça, c'est clair. Mais pour l'instant, c'est tout un travail encore de réseau. Là, ça fait que 5 ans, c'est très jeune. Donc on verra dans le temps les opportunités qui se créent. Là, pour l'instant, voilà, moi, je reste ouvert, je rencontre. Et puis quand ça matche artistiquement, ben voilà. Peut-être des fois, il y a plus, mais. Okay.
1: Est-ce que tu as, dans ta vie, à part le théâtre, est-ce que tu as tu fais d'autres choses artistiquement? La musique,
2: Moi, j'aime beaucoup le dessin, je t'avoue. Moi, j'aime beaucoup le dessin, Et après, je réfléchis, mais le dessin et l'écriture. Mais à part ces deux hobbies-là à côté, c'est vrai que...
1: Et ça t'aide? T'en sers?
2: Oui, je m'en sers beaucoup.
1: L'écriture,
2: oui. Oui, l'écriture, oui. Et le dessin, oui, pas mal pour les plans de mise en scène ou comme ça. Quand j'ai des idées en tête, que je veux en discuter ou comme ça, je peux vite, avec un plan rapidement dessiner, dire, tu vois, là, qu'est-ce que t'en penses? Est-ce que c'est faisable? pour la construction de décors ou, ou même discuter avec un technicien lumière pour lui dire bah tiens moi je voudrais ça, ça, ça. On se comprend du coup, c'est plus facile, ouais, disons que ça me permet d'avoir un accès un peu plus facile.
1: Et pour des affiches, de la pub,
2: ouais,
1: la com
2: ça aussi, la com et les affiches aussi, c'est vrai que je m'amuse pas mal. Après je suis pas graphiste donc je ne m'improvise pas là-dedans mais
1: oui, ouais. Mais bon, si tu as quelque chose, de, une sorte de don, bah, il faut en profiter.
2: Je sais, je fais des croquis, mais c'est vrai que ça permet, du coup, quand je demande ou comme ça, des fois, ah, il me dit, ah, ok, je vois ce que tu veux dire, je te fais un truc.
1: Est-ce que, depuis que tu as commencé le théâtre, est-ce que tu sens que tes goûts ont évolué? Les goûts de ce que tu aimes voir et les goûts de ce que tu aimes faire? Est-ce que ça a évolué?
2: Oui, quand même pas mal. Mais c'est plus aussi grâce aux rencontres, parce que ça me casse des codes à chaque fois, des trucs que j'apprends. Et en fait, je me dis, en fait, il faut tout le temps casser, réinventer, etc. Donc, c'est vrai que c'est un continuel...
1: Évolution.
2: Hein, voilà, c'est ça, c'est exactement ça. Puis là, en plus, cette année... super chouette, j'ai rencontré beaucoup d'univers un peu plus magique, on va dire ça comme ça, plus enfantin, enfin, qui sont très intéressants aussi. Donc je suis encore curieuse, parce que je découvre pas mal. Après je t'avoue que j'ai quand même un gros kiff pour la scénographie allemande ou comme ça, mais je suis très ouverte de tout. Hein. Franchement, là, pour l'instant, je suis encore à l'étape...
1: Là, pour l'instant, tu es à l'étape éponge.
2: Exactement. Et je pense que je vais l'être pendant longtemps. Parce que quand je vois tout ce qu'il y a à voir, je vais être... Je pense qu'il faut rester une éponge. Hein, parce que y a, même dans une vie...
1: Bien sûr.
2: Tu ne peux pas voir. C'est comme tous les films. Tu ne peux pas voir tous les films.
1: Oui, tout à fait.
2: Donc,
1: Avant de faire la deuxième pause musicale, est-ce que tu te souviens... de ton premier spectacle, mais ton premier spectacle, attention, que tu as vu.
2: Que j'ai vu, mon premier spectacle que j'ai vu.
1: Vraisemblablement peut-être à l'école.
2: Le vrai spectacle qui m'a marqué, je pense que c'était, je crois que ça s'appelait Le Banquet ou un truc comme ça. Ça jouait vraiment, je sais pas combien de fois, c'était un spectacle où tout était un gros mollo. Mais c'était un banquet de mariage, c'était complètement, complètement barré.
1: D'une troupe, tu te souviens plus.
2: Il y avait une scène, tu sais, penchée au fond, et ils se cassaient la gueule, c'était hilarant. T'as une nana avec un petit chien, et en fait, à un moment donné, elle a écrasé le chien, il était étalé sur son cul, c'était très très drôle. Ah non, c'était... c'était voilà, grotesque sur plein de points, mais c'était d'une finesse de jeu. Enfin, moi, ça m'avait marqué, parce qu'ils se comprenaient, c'était... compréhensible alors que ce n'était absolument pas français. Enfin, il n'y avait aucun mot qu'on connaît.
1: Oui,
2: quoi.
1: Bien sûr. Oui.
2: Et c'était, moi, ça m'avait marqué pour ça, quoi.
1: D'accord.
2: Ouais, voilà. C'est un spectacle.
1: Non, mais c'est super.
2: Que je pense comme ça. Mais...
1: Et le spectacle, ton premier spectacle où toi, tu étais sur scène?
2: Moi, j'étais sur scène.
1: Quel que soit le spectacle, hein, ça pouvait être un tout petit spectacle de encore à l'école ou. Est-ce que t'as ta première sensation de. Oh, je suis sur scène, on me regarde.
2: Alors, moi, je me rappelle, on avait un garage chez mes parents.
1: Ouais.
2: Et on mettait des chaises avec tous les doudous avec mes frères, parce que j'ai deux frères. Et on avait un guichet, tu sais, les trucs à pain en bois, là, comme ça.
1: Ouais.
2: Et en fait, j'allais chipper le truc en bois dans la cuisine et je descendais en bas, je mettais devant la porte et je faisais le guichet, tu sais.
1: D'accord.
2: Et alors, mes parents rentraient et tout. Et on leur faisait le spectacle. Alors, il y avait de la danse, il y avait du chant, il y avait du théâtre. C'était n'importe quoi.
1: Spectacle complet.
2: Spectacle complet, ouais. Très... mais c'était sympa, ouais. Très, et ouais, mais c'était plus... c'était plus enfantin, mais c'était la première fois, ouais, qu'on... C'était ce petit kiff d'organiser un spectacle.
1: Mais voilà, les sensations.
2: Ouais. Mais c'était un truc, voilà, c'était avec mes frères. Mais c'était la première fois qu'on faisait un petit truc spectacle. Si tu veux, la première, les premières.
1: Les parents payaient?
2: Les parents payaient, je crois, en bonbons, je ne sais plus. Je n'ai pas
1: très
2: le souvenir.
1: Bien. Bon.
2: Il y avait un truc comme ça.
1: On va écouter la deuxième pause musicale. Alors, j'allais dire désolé. On va écouter la deuxième pause musicale, puisque ça s'appelle Désolé, et c'est Danil.
2: Ouais.
1: Tu nous expliqueras ce choix après.
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1: Et donc, Danil qui nous chantait Désolé. Pourquoi désolé. Il est désolé, ce pauvre Danil?
2: Mais justement, il dit ne sois pas désolé. Ah, voilà. Il ne faut pas être désolé. Il faut
1: et pourquoi
2: il ne
1: faut
2: est.
1: Pas être désolé?
2: Ben parce qu'il faut être qui on est, prendre la place qu'on a besoin de prendre et assumer ce qu'on fait tant que ça nous plaît.
1: C'est ce que tu fais toi? Tu es qui tu veux être?
2: Ouais, je sais ouais. Au maximum. Je sais au maximum, ouais.
1: Et alors, le théâtre, c'est ça qui est bien, c'est que. On a le droit, quand on est au théâtre, d'être quelqu'un d'autre.
2: Ouais.
1: Ça, c'est fabuleux, quoi. On peut être un serial killer, on peut être un homme, on peut être une femme, on peut faire tout ce qu'on veut. Ça, c'est quand c'est même une chance extraordinaire.
2: Mais c'est ça, tu utilises beaucoup ce que tu as à l'intérieur de toi, quoi.
1: Tu
2: dois aller puiser dans un truc, dans une autre version de moi-même. Si j'avais été à cet extrême-là, qu'est-ce que ça aurait donné?
1: Ouais.
2: Et d'aller oser tirer ça, et c'est très perturbant.
1: Ah oui,
2: mais c'est génial.
1: Et tu as dit que tu donnais des cours, mais est-ce que tu es sur scène aussi?
2: Ouais, j'essaie.
1: À quel moment? Avec ces cours-là en même temps?
2: Ouais, en même temps.
1: Mets en scène?
2: Ben je suis en alerte pas mal sur des petits castings, des courts-métrages, ouais. Longs-métrages ou comme ça. Et en parallèle, moi je prends des cours à l'occasion avec l'été des sauvages, donc restitution fin d'année, comme les élèves.
1: Ok.
2: Donc chouette.
1: D'accord.
2: Et plus théâtral, là, sur d'autres projets, moi je monte sur scène normalement vers septembre-octobre, par là, pour mes puces de la marionnette. Donc, mais c'est en cours.
1: D'accord.
2: Donc, voilà.
1: Ok, bon, on verra ça quand ce sera fini.
2: C'est ça.
1: Et tu me parlais aussi de ton groupe d'adultes.
2: Ouais.
1: Alors, c'est quoi ce que vous êtes en train de préparer?
2: Donc, c'est une création. Vraiment, ouais. C'est un groupe, ça fait 16 ans qu'ils font du théâtre. Donc, ils avaient vraiment envie de créer quelque chose ensemble, donc avec le noyau dur de l'assaut. Et en fait, ça fait un moment qu'ils me connaissent, ça fait un moment que ils ont vu ce que j'écris, ils ont vu un petit peu les bingo, tout ça au conservatoire. Et en fait, de fil en aiguille, ils m'ont dit, écoute, on aimerait que tu écrives pour nous.
1: Ah, super.
2: Voilà.
1: Ça, c'est,
2: ouais, ça
1: c'est
2: une
1: c'est chance chouette. Incroyable et puis une confiance
2: énorme.
1: C'est très chouette. Hein.
2: Mais c'est pour ça que j'y suis allée à tâtons. Je me suis dit, ok, on va explorer ça. Et c'était vraiment, vraiment, vraiment... Enfin, ça l'est toujours, c'est génial. Et donc, pareil, comme je t'expliquais, tu vois, je suis arrivée avec une trame. J'aurais dit, ok, tout ce que vous m'avez donné, voilà ce que ça donne. On le lit ensemble. Est-ce que ça vous plaît? Ils l'ont validé. Et donc là, ça a été peaufinage d'écriture jusqu'à janvier. Et on s'est mis à attaquer le texte. Et là, c'est chouette. C'est très, très chouette.
1: Ça fait quoi de voir son texte mis en... Enfin, vivre?
2: C'est génial.
1: Ouais.
2: C'est génial. Puis surtout que j'ai vraiment une énorme chance d'avoir autant de comédiens au plateau qui me font confiance, qui me donnent une confiance vraiment... ils y vont, quoi. Et une énergie de dingue au plateau. Donc ça permet en fait d'essayer beaucoup de choses. Moi je m'éclate, je m'éclate avec eux. Et ce qui est génial, c'est qu'en plus de ça, ils me renvoient quelque chose où ils s'éclatent aussi.
1: Ouais,
2: donc
1: c'est
2: chouette.
1: Ouais. Et je suppose qu'il y a des ajustements à faire par rapport à des choses que tu écris. Tu te dis tiens, ça pourrait marcher comme ça, et puis finalement ça marche pas.
2: Ouais, il y a des choses, il y a des propositions aussi pas mal des comédiens. Des propositions qui marchent, des propositions qui marchent pas. On reste dans l'échange, quoi.
1: Et puis des surprises aussi, sûrement.
2: Des surprises, terribles. Par exemple, il y a un comédien aussi, pareil, il adore faire des... Tu sais comment on appelle ça des, c'est pas des quiproquos, mais tu sais, quand tu joues avec les mots...
1: Des contrepréteries.
2: Exactement, des contrepréteries. Et donc, avec son texte, il a pas mal d'endroits où, en fait, il me propose des choses qui marchent.
1: Ah oui, d'accord.
2: Donc, c'est très chouette, parce que j'y avais pas pensé.
1: Ouais,
2: et
1: ouais.
2: C'est des choses qui marchent très bien dedans. Comme on a des comédiens ou des comédiennes qui sont de nature très expressifs comme ça, où on accentue un peu plus leur personnage et ça marche très très bien, parce que du coup on a vraiment dans l'endroit de leur scène où on a tellement un décalage que ça nous provoque aussi une légèreté et du rire et tout ça, donc de la respiration pas mal dedans, parce que la thématique est quand même assez lourde.
1: Alors la thématique, c'est quoi ?
2: La thématique, donc c'est Jeanne, donc Jeanne Bourgeois, qui est décédée, mais elle n'est pas décédée, c'est un meurtre. Mmh. Donc on est dans tout un tribunal pendant les trois actes de la pièce, et donc on traverse un petit peu tous ces membres de la famille, enfin tous ces membres. Il y a surtout deux sœurs, et, enfin ses deux filles, et donc son mari qui est à peu près l'âge de ses filles. Et ce quiproquo, en tout cas ce méli-mélo d'informations où on essaie de trouver le coupable. Donc dans tout ce chaos-là, on a ces gens qui ont leur vie, qui doit continuer. Et donc c'est des personnages qui sont très, qui ont une ligne très directe avec ce qui se passe. Donc ils sont très perturbés. Mmh. Et en même temps, la vie doit continuer. Oui. Donc, et donc ça crée des situations distordues où des fois ça explose, des fois au contraire, ils sont tellement décalés que ça en devient drôle. Ouais. Donc on a beaucoup d'ascenseurs émotionnels et il n'y a pas vraiment un personnage qu'on suit du début jusqu'à la fin. C'est ça qui est génial aussi, c'est qu'ils ont tous une histoire, tous, tous quelque chose où on les voit. Mmh. Et en tout cas, moi, je suis très contente de ce projet. Ils le portent super bien. Donc,
1: c'est une histoire de détective un petit peu, enfin de meurtre. Et puis aussi, c'est une histoire de famille.
2: Ouais, de secrets, de révélations.
1: Tout ce qu'il y a dans le terme famille, effectivement. Ouais, les secrets, les révélations, les choses non dites.
2: Ouais, pas mal. Beaucoup de non-dits, ouais, c'est vrai. Ouais. Mais beaucoup sur ce rapport de force où on n'arrive pas à parler et qu'est-ce que ça provoque à force ou comme ça.
1: Et je crois que tu vas en exclusivité nous lire un morceau de ce texte.
2: C'est
1: formidable.
2: Ouais.
1: Eh ben écoute, quand tu veux, quand t'es prête.
2: Alors du coup, pour la petite remise en contexte, c'est la partie du juge à un moment, qui est au bar avec le caméraman, qui fait partie des journalistes. Donc voilà. Tu veux la vérité ? Je crois plus en rien à force. Tous les jours, je vois des bandes de jeunes détruire leur vie au nom d'une cause qui n'est même pas claire pour eux. Femmes et hommes prier qu'on leur rende un corps. J'entends des gosses raconter l'enfer sans scier, assis là, à 2 mètres de moi. Des hurlements d'injustice dans nos villes, des révoltes qui appellent à l'équilibre dans le désespoir, des vieilles femmes étrangler leurs filles en pleine rue, tous ces gens que j'ai vus défiler, détruisant leur vie du jour au lendemain. Les adultes ont déserté ce monde. Il ne reste que des enfants perdus, malheureux et violents. Le monde est malade, le monde est en guerre. Une guerre souterraine dans le cœur des hommes avec un grand H. Et je signe, toujours la même signature.
1: Je suis sans voix. C'est magnifique.
2: Ah, il est sympa.
1: Ouais,
2: j'ai très hâte qu'il il le porte très bien.
1: Et ben, nous, on a très hâte de. Enfin, moi, j'ai très hâte de le voir et je pense qu'il y a plein de gens qui vont entendre ça, qui vont se dire ah, ça, on va y aller.
2: Ah, ben pourquoi pas ? Bien vu.
1: Mais tu sais que c'est déjà fini.
2: Ah, ok.
1: L'heure est déjà passée. Ça passe à une vitesse.
2: C'était très agréable
1: de fou.
2: D'être avec toi.
1: Absolument agréable. Je te remercie beaucoup, Solène.
2: Merci beaucoup à toi, Nora.
1: J'espère. Ben, j'espère qu'on va avoir plein de projets ensemble.
2: Avec grand plaisir, merci beaucoup.
1: Voilà, chers auditeurs d'Idascali, c'est fini. 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Je vous donne rendez-vous le mois prochain avec 2 nouveaux invités. 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Tout de suite, retrouvez l'émission Happy Hour, l'heure de l'apéro, avec modération, comme dirait Bernard. Mais en attendant, laissez-vous envoûter par le théâtre, la danse, le cirque, la musique. Et n'oubliez pas de soutenir nos artistes locaux et nos associations locales.
2: Oui.
1: À très bientôt pour de nouvelles découvertes et émotions sur les ondes. Et surtout, surtout, surtout, restez curieux.
2: Oui.
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1: Il est 19h.
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1: Il est 20h.
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0: Je suis né à Accra et à l'âge de 3 ans, mon père m'a envoyé au Bénin. C'est là que j'ai fait mes études primaires. Et après les études primaires, mon père est venu me prendre, m'a ramené au Ghana, au collège ici. Et après le collège, je suis reparti encore au Bénin. Et c'est au collège ici au Ghana que j'ai appris la musique. Oh, la musique était une affaire, pas une affaire professionnelle à moi, mais c'était comme...
1: Un passe-temps.
0: Oui, c'est ça. Oh, avec ça, vous savez, j'ai essayé de composer de la musique et vendre ça à S.I. Bons. C'était Funky Robway. Il m'a payé et j'ai refait encore un autre morceau qui est Make It Fast, Make It Slow. Et il m'a payé pour ça aussi. Et puis, vous savez, puisque la musique n'était pas question professionnelle, alors j'ai commencé à voyager de droite à gauche. Et puis, c'est comme ça que la vie est arrivée jusqu'à ce temps. Hey ya!

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